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0: Et tout de suite, le voyage radiophonique. Des documentaires sonores francophones, indépendants. Pour les trois prochains épisodes, notre voyage fait une escale prolongée et vous propose trois regards radiophoniques sur Dunkerque, à travers des enquêtes, reportages et documentaires menés par des journalistes et artistes. D'abord, Une bataille mais pas la guerre, un documentaire en quatre parties produit par Making Waves. Le journaliste Antoine Tricot remonte le fil d'une résistance ouvrière, celle des dockers de Dunkerque, face à l'hégémonie des doctrines libérales des années 90. Vous entendrez aujourd'hui les trois premiers épisodes de cette série. Le quatrième, il faut l'écouter, est à retrouver sur le site de Making Waves, mkwaves.org. La semaine prochaine, Alexandre Hérault reviendra sur un épisode qui a eu un retentissement national. Dans la nuit du 9 au 10 septembre 2025, entre Dunkerque et Calais, des militants de l'UKIP, l'extrême droite britannique, débarquent sur la plage de Grand Fort Philippe et mettent en scène leur propre chasse aux migrants. Drapeaux plantés, slogans hurlés et caméras allumées, ils harcèlent les exilés et les bénévoles pour alimenter leurs propres réseaux sociaux. Un documentaire produit par Blast. Et enfin, la semaine suivante, pour finir en douceur ce voyage nordique, nous entendrons deux œuvres sensibles et musicales. En 2015, le hasard a conduit Sophie Berger à passer plusieurs semaines à Dunkerque, où elle n'avait jamais mis les pieds. Avec son micro, ou ses micros, elle a arpenté la ville et ses abords avec le regard d'une étrangère, lentement et longuement. Pour répondre à cette création, Anne-Julie Rollet et Jérôme Nottinger prolongent l'écoute dans les possibles de l'enregistrement du magnétophone à bande Revox. Les deux artistes ont donné une version complètement imaginaire à travers leurs improvisations faites de bandes magnétiques et enregistrements de terrain. Bienvenue à Dunkerque. Maintenant, tous sur le pont.
1: Je vais vous demander de vous lever, camarades. Et tous ensemble, on va chanter l'international. C'est un chant que les dockers affectionnent particulièrement. Et c'est une des rares corporations qui chante l'international dans la rue.
2: Quand j'ai commencé ce sport en 70, si on m'avait dit que j'allais pas finir ma carrière comme docker, personne ne l'aurait cru. C'était pas possible, c'était inimaginable. Puis voilà, il s'est passé ce qui s'est passé, la loi de réforme portuaire. Et puis surtout à Dunkerque, une division syndicale qui a fait exploser la famille docker et les familles, parce qu'à l'intérieur des familles, il y a eu énormément de débats et de conflits pour arriver à ce qu'on soit licencié, qu'on soit obligé de quitter la profession.

0: Je suis né en 1988, un an avant la chute du mur de Berlin.
1: Chacun leur tour, ils prennent la pioche, cassent un morceau du mur.
0: 3 ans avant la chute de l'Union soviétique.
2: À Moscou, le remplacement du drapeau soviétique par le drapeau russe.
0: J'ai grandi en entendant partout que le capitalisme avait gagné, qu'il n'y avait pas d'alternative au néolibéralisme, que l'avenir était à la dérégulation de l'économie, aux privatisations des services publics, à la délocalisation des usines. J'ai grandi dans le Cantal, l'un des départements les plus ruraux de France. Autant dire que les ouvriers, je ne savais pas trop à quoi ça ressemblait. Mais lorsque j'ai eu l'âge de comprendre ce qu'ils se disaient dans les médias et de m'intéresser à l'histoire, une question me revenait sans cesse. Où est passée la classe ouvrière ? Vous savez, ces mecs costauds, en bleu de travail, ces femmes décidées et besogneuses, ces enfants qui grandissent en chantant l'international. Enfin, c'est comme ça que je me les imaginais. Que sont devenues toutes ces personnes qui, durant toute l'histoire du XXe siècle, ont lutté pour les congés payés, la sécurité sociale, la retraite, l'assurance chômage? Que sont-elles devenues après la fin du bloc communiste?
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6: S'il n'y avait pas eu les dockers pour relever le port, s'il n'y avait pas eu un jour des hommes qui ont eu le courage de travailler dans les ports, dans les bateaux, dans les cales, travailler à dos d'homme, il n'y aurait pas eu des montées, on ne pourrait pas parler d'histoire aujourd'hui.
0: Épisode 1, travailler sur le port. J'ai rencontré à Dunkerque un petit groupe d'anciens dockers. Il y a François, Georges et Louis. Et c'est Louis, aujourd'hui, qui nous fait visiter le port de Dunkerque où ils ont travaillé tellement d'années. Nous sommes tout engoncés dans la voiture de Louis, le chauffage à fond pour résister à l'humidité de l'hiver du Nord. Louis, je l'ai rencontré grâce à Patrick Lebelec, un ami travaillant à la mairie de Dunkerque. Il m'a accompagné sur l'écriture d'un livre autour de la rénovation de 2 quartiers populaires de la ville. C'est lui qu'on entend parfois avec sa fille Isée et son gendre Franck.
7: On refait le tour.
8: Ouais, c'est pas grave.
7: Allez, faisons les choses chronologiquement.
8: Enfin, donc la logique voudrait qu'on parte du quai numéro 1.
7: Voilà.
8: C'est l'idée.
7: Voilà, c'est ça.
0: L'histoire de Louis et de ses camarades m'a frappé. C'est comme s'ils étaient ce chaînon manquant, ou en tout cas ce chaînon qui me manquait à moi. Celui qui relie la classe ouvrière du XXe siècle et celle des mouvements sociaux du XXIe siècle. Parce que ces hommes sont des ouvriers dockers. Ça fait pourtant plus de 30 ans qu'ils ne travaillent plus sur le port, mais ils portent cela si profond en eux que ça ne les quittera jamais. Ouvriers, c'est leur identité. En 1994, ils ont été chassés du port à la suite d'une grève de 2 ans. Au même moment, la moitié des 8300 dockers travaillant en France perdaient leur emploi. À Dunkerque, ce chapitre de la désindustrialisation française a laissé un goût amer. Il faut dire que le territoire n'a pas été épargné par les fermetures d'usines. Le textile dans les années 60, les chantiers navals dans les années 80. Et à l'heure actuelle, les syndicats du coin craignent même que l'usine métallurgique d'ArcelorMittal soit également menacée. Mais il faut dire aussi que la grève des dockers a fracturé la ville en 2 camps irréconciliables.
8: Et je suis super étonné du changement. Et évidemment, tout ça, ça n'existait pas, la patinoire et tout. J'étais jamais vu, c'est dingue.
9: Il reste quelques hangars.
8: Oui, c'est ça. Quelques vestiges. Ça, c'était l'Omnium, ça.
9: Là, le grand hangar, là.
8: Là, le grand hangar, on accueillait des marchandises. Il y avait double rôle. Décharger immédiatement des camions qui venaient porter parce qu'ils ne pouvaient pas attendre parce que le bateau n'est qu'à jour abri, durant. Et puis, deuxièmement, c'était l'entrepôt de tout le matériel. Ah, ça oui. Fait que quand les gars, ils ont besoin d'une botte de bois, du calage, tu vois, des choses comme ça. Il venait chercher là. C'était ouvert 24-24. Toi, tout ça, évidemment, ça n'existait pas. Non, c'est-à-dire, le principal de l'activité à l'époque, c'était le port Est. Ici, tu es au port Est.
9: Ok, d'accord. Ouais.
8: Donc, le principal de l'activité, c'était ici. Tu avais des grosses rues sur tous les quais.
9: Ouais. Ouais,
8: que là, tu n'as plus maintenant. Parce que, de toute façon, tout est en conteneur. Donc, c'est pas là qu'ils viennent, quoi. Tu comprends?
0: Et le port, ça a été pendant des siècles le territoire des dockers. Alors quand on touche au docker, c'est l'histoire même de Dunkerque qui est en jeu.
7: Mais le BCMO, il était là.
8: Le BCMO était là.
7: On peut s'arrêter.
8: Ouais, ouais, ouais, je vais me garer là. J'avais déjà mis mon clignotant pour te dire. Hein.
7: Bah oui.
0: À peine sorti de la voiture, le vent sature mon micro. Devant nous, il n'y a rien. Plus une trace de l'ancien bureau central de la main-d'œuvre, le BCMO, un bâtiment pourtant immense qui était le cœur battant de la vie des dockers sur le port de 1971 à 1994.
10: Donc juste pour bien que je comprenne, le bureau central, il était juste là. Mais du coup, ça faisait combien? Ça faisait 100 mètres?
8: Oh, c'était énorme. En plus, il y avait un sous-sol qui faisait restauration. Et puis, toute la surface au-dessus, montée. Et puis là, tu avais une énorme salle. Et ce qui était atypique, c'est qu'il n'y avait aucun support. C'était une salle, lui. Et c'est pour ça que quand ils l'ont démoli, ouais, il y a des gens, des professionnels, qui ont trouvé ça aberrant parce que c'était des seules salles de cette dimension-là sans colonne de soutien.
10: Sans pylône central. Ouais. Voilà. Et les bateaux, c'était quel type de bateaux qui venaient du coup quand tu bossais?
8: Des paquebots, des bateaux, rien de spécial.
10: C'était grand comment, comme celui-là, ou c'était plus grand?
8: Oh ouais, ouais, encore que ça, tu vois, ça, c'est un peu spécial ça, parce qu'il rentre par l'arrière, il charge par l'arrière, tu vois. Ça ressemble plus à ça, si tu veux. Des cales, on appelle ça des panneaux de cale, donc ça s'ouvrait. Et puis, tu avais la cale du bateau, donc tu pouvais y faire accéder des marchandises. Hein.
0: Le BCMO a été démoli en 2004, soit moins de 10 ans après la fin de son activité. Un temps particulièrement court qui laisse entrevoir l'empressement des politiques locaux à effacer cette histoire du paysage dunkerquois.
8: Sur tous les quais, il y avait des grues. Tous les quais, tu peux même pas imaginer parce qu'il y avait 5-6 énormes grues sur chaque quai. Tu vois un petit peu, une forêt quoi.
0: Pourtant, l'histoire est dans toutes les têtes. Pour un grand nombre de personnes ici, c'est comme un deuil, celui de toute une ère, celle des dockers à l'ancienne qui portaient des marchandises sur leur dos. C'est la fin de ce bastion du syndicalisme qui pouvait bloquer les ports du pays pour un oui ou pour un non. Cette section de la classe ouvrière qui tenait tête au patron et se battait pour leurs droits, ceux des travailleurs, contre les guerres impérialistes et pour un futur meilleur.
10: Tu déchargeais quel type de marchandises?
8: Principalement les rondins. Mais bon, il faut imaginer les bateaux qui arrivaient. On pouvait rester 3 semaines sur un bateau. Hein. On peut décharger un bateau de rondins, t'imagines? Ah ouais, l'Agnelli, je me souviens du nom d'un bateau. L'Agnelli. Tu es resté 15 jours à bord du bateau. Pendant 15 jours, tu manipules des bouts de bois.
0: Alors, pour qu'il n'arrive pas à cette histoire la même chose qu'au BCMO, je pense qu'il faut la raconter. Pour comprendre ce que c'est d'être ouvrier. Pour comprendre ce qui a fait la force des classes laborieuses. Et aussi pour comprendre ce que ces ouvriers sont devenus.
10: C'est quoi ton premier souvenir sur le port?
8: Mon premier souvenir sur le port, c'est des cloques à mes mains. Parce qu'il fallait, alors ça paraît incroyable, il fallait décharger des billes d'acier qui étaient au fond d'un wagon avec une pelle. Et j'ai dû aller à l'infirmerie parce que du coup, avec le frottement du manche de la pelle, et puis quand je venais de commencer, je devais être encore un peu fragile. Ça, tout... Oh putain, j'ai dû aller à... C'est un sacré souvenir.
11: Ben moi, je savais déjà de mes parents, mon père, je connaissais déjà. J'avais déjà fait un peu d'oca. Quand il y avait entre deux, je ne sais plus, j'avais fait quelques jours d'oca. Ben quand tout ça, j'étais en vacances, un truc comme ça. Mon père dit, tiens, il y a du boulot, tu peux venir. Donc j'ai travaillé que. Donc après, tu te mets dans le bain. Mais c'est dur. Ben, c'est plus dur, c'était surtout les sacs. On faisait des minerais aussi, à la pelle. C'était des gros bacs en fonte comme ça. Et t'avais, comme on appelle ça, un gros pour attacher, tu sais. Et on remplit ça, des minerais lourds, à la pelle, dedans. Là, on a déjà commencé comme ça.
12: Attends, c'était le 9... Est-ce que c'était le 9 décembre 72, je crois. Excuse-moi, j'ai des problèmes avec ma voix, tu sais. Je suis allé il n'y a pas longtemps à l'ORL. Il a dit, oh, vous avez du mal à respirer, parce que j'ai l'amiante. Bon, ça, c'est là, une parenthèse. Et après, ça a continué. Au début, j'ai pas fait grand-chose parce qu'il n'était pas connu. Et puis, donc, on prenait une piqûre, on l'appelait. Quand je ne travaillais pas, ça avait une compensation. Alors, ça ne correspondait pas au salaire qu'on avait à travailler, tu sais. Mais c'est une compensation. Après, il y avait du boulot pareil, avec le sucre. Et après, il y avait des marchandises au forfait. Et la marchandise qui était payée au poids exécuté. Comme le sucre, tu faisais, on faisait à peu près 4 000 sacs par vacation. Tu étais payé un euro de sac au poids du sucre, ça représentait. C'était bien, mais c'était fatigant, mais c'était bien quand même.
10: Et comment ça se passait pour entrer sur le port? Fallait être adoubé par quelqu'un?
8: Oui, alors, c'est la bonne question qu'on a l'habitude Alors, c'est comme un reproche, parce que les fils de docker avaient une priorité. Alors, c'est, évidemment, c'est un reproche qu'un fils de médecin soit médecin et aucun souci. Par contre, qu'un fils de docker soit docker, quel scandale. C'était une forme de priorité. Mais de toute façon, ça suffisait pas, parce qu'il y avait pas suffisamment de fils de docker. Donc, ils étaient obligés d'élargir au fils, au beau-fils, et après, hein, des gens complètement de l'extérieur. Donc, c'était une foutaise, mais c'était un argument qui revenait sans cesse. Ça, le fait d'être syndiqué, famille de docker, tout ça revenait, ça, c'est comme une, tu vois, un leitmotiv pour, dénigrer, quoi. Hein. On était une force syndicale tellement, on pesait tellement. Tout était bon pour dénigrer.
0: En écoutant les trois anciens dockers, je me rends compte qu'il y a une chose fondamentale qui définit leur expérience sur le port. C'est le fait de faire partie d'un groupe, le collectif des dockers du port. Un groupe solide et solidaire qui se protège contre les attaques et le mépris de l'extérieur. Il faut dire que les dockers n'ont pas bonne réputation. À l'extérieur du port, ils sont parfois présentés comme têtus, bagarreurs et feignants.
13: Allez, bonjour mon camarade, la part des dockers.
0: Et pourtant, comme me l'a confié Louis un jour, la plus grande insulte sur le port, c'était ça, feignant. Car pour eux, entrer sur le port, c'est adopter un système de valeurs. La première d'entre elles, c'est celle du travail. Pour y être respecté, il faut bosser, beaucoup et bien.
12: C'est pas toujours à l'usine, tout la même chose, tu vois. Comme Charlie Chaplin. C'était pas ça, tu vois.
0: François, Georges et Louis arrivent sur le port au début des années 70. Jusqu'à leur éviction en 1994, ils vont voir le métier se transformer, perturbant les traditions d'un métier basé sur la force physique et l'utilisation du corps ouvrier. Depuis la Seconde Guerre mondiale, les machines prennent de plus en plus de place sur les quais.
11: Quand on a commencé déjà, c'était des petits bateaux. Des bateaux qui venaient de l'Afrique, mais des bateaux français. On avait le Prom, le Morel. C'est toutes des petites cales. Et on devait mettre du matos là-dedans. C'est des grands rails comme ça. Les rails, tu ne pouvais pas les mettre tout droit, il fallait les attacher comme ça et les monter comme ça, dans la cale. C'est comme si c'était la cale ici. Et là, on appelait ça les faux ponts. Parce que le pont était au-dessus, et là, tu avais la cale. Donc, tu devais rentrer comme ça. Et nous, on devait prendre des treuils, attacher et tirer les rails pour les mettre en place dans la cale. Très dangereux. Parce que celui-là qui était au treuil, il manœuvrait, deux qui étaient au treuil, ils manœuvraient et nous, on faisait signe pour qu'ils baissaient les treuils. S'ils tiraient trop, tout pétait. Tu vois, très dangereux. Ça arrivait. Parce que dans le temps, ils avaient des trains, mais des trains à vapeur. Et ça n'arrêtait jamais. T'as dit, ils bloquaient pas. Oui, quand ils ont fait une nouvelle train, c'était électrique. Donc, tu vois, quand ils tiraient trop sur les câbles ou les chaînes, ils bloquaient une sécurité. Tandis que pas les trains à vapeur, les vieux bateaux. Ça tirait, ça pétait tout.
8: Ah bah, c'était hyper dangereux. Hein. Oh, malheureusement, on avait à déplorer, je dirais 2-3 morts par an, c'est sûr. Hein. Malgré qu'on était extrêmement impliqué dans l'application des règles de sécurité, mais bon, c'est un métier, c'est inhérent, c'est dangereux. Qu'est-ce que tu veux dire, hein, c'est bruyant. T'as des gros engins qui, des machines qui bougent. T'as des crapauds. Enfin, t'imagines.
10: C'est quoi un crapaud?
8: Bah, c'est des énormes, les grues qui viennent chercher du charbon ou il y a du vrac, tu vois.
10: Deux pinces, en fait.
8: Oui, voilà, deux énormes pinces qui prennent. Et puis bon, là, il y a eu un accident où il y a eu deux gars qui étaient... Ils venaient dans le wagon, le crapaud, et puis il y a eu un balancement. Et les deux gars, ils ont été écrasés. Il y a des copains qui travaillaient pris par leurs gants. J'étais dans la cale, enfin, tout, écrasé d'autres deux wagons, enfin, toutes des choses comme ça, quoi.
11: Quand on est à Terrebonne, j'ai plus rien, si. Entre deux, j'ai plus rien.
14: Les
11: disques. Sont usés. Là, c'est pareil. Après, quand j'allais au kiné, elle disait, mais qu'est-ce que vous êtes musclé? Mais c'est vrai, j'étais tu portais, t'avais tous des muscles. Et j'étais toujours tendu. Elle dit, il faut vous détendre. Ben oui, mais ça, c'était le boulot.
15: Et du coup, à quel moment tu rencontres Louis? Parce qu'après, vous travaillez tous les deux ensemble, si j'ai bien compris.
11: Ben, moi, j'ai commencé à février. Louis, il est venu la même année, 4-6 mois après. Et moi, je travaillais pas avec lui au départ. On était dans la même brigade, parce que son oncle, il était contremaître, son oncle, lui. Et lui, il travaillait en cale aussi. Et moi, au départ, je travaillais avec mon père et mon frère à Tain, pour m'apprendre, tu sais. Et après, il nous mettait en cale. Donc, j'ai connu Louis, après, au fur et à mesure. Et après, c'était mon homme de main. Quand j'ai expliqué ça, tous nos gestes, ils sont faits ensemble. Tout est coordonné. Tu travailles dans les sacs, tu prends un sac, c'est clac. Tu le mets où? Tu sais que tu le mets où? C'est instinctif. Et alors, le gars d'année, tu fais. Oh, des fois, si t'es un peu fatigué, Louis Gueuli, t'arrives pas à lever. Lui aussi, des fois. On se prenait la tête, des fois. Ah, si. Dans le boulon, quand c'était dur, des fois. C'était tellement dur, des fois, on s'engueulait.
0: La cohésion du groupe des dockers est ainsi renforcée par une forme d'entre-soi et la sensation d'appartenir à une profession à part. Et ce qui rend le métier de docker si particulier, c'est le statut d'intermittent. Une invention remontant à 1947 qui en fait des ouvriers sans patron et syndiqués quasiment à 100% à la CGT. Pour comprendre l'histoire de Louis, Georges et François, il est essentiel de prendre conscience de l'importance de la politique et du syndicat dans leur aventure. Car c'était ça qui faisait leur force, la conscience de classe. Alors pour savoir ce que représentait cette classe ouvrière sur le port de Dunkerque, je vous donne rendez-vous au prochain épisode.
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16: Le statut du docker d'aujourd'hui est relativement récent. Il y a plus d'un siècle, on ne rencontrait, errant sur les quais, que des portefaix guettant le moindre navire.
0: Depuis une dizaine d'années, j'échange avec un groupe d'anciens dockers de Dunkerque. Avec eux, j'essaie de comprendre ce que ça a été d'être un ouvrier à la fin du XXe siècle, alors que l'Union soviétique bat de l'aile et que le monde glisse vers un capitalisme toujours plus violent. Moi qui ai grandi au milieu des montagnes, à mille lieues des ports industriels et des usines, j'essaie aussi de comprendre ce qu'il advient aux ouvriers durant les moments de désindustrialisation.
16: Quelquefois même, paysans et industriels venaient les recruter pour effectuer les travaux les plus pénibles.
0: Au moment où je travaille sur ce projet, une nouvelle vague de fermetures d'usines a lieu. En décembre 2024, la CGT a recensé près de 300 plans sociaux, soit quelques 300 000 suppressions d'emplois sur l'année précédente. Cela rend l'histoire des ex-dockers, Louis, François et Georges, d'autant plus actuelle. Car leur vie ne s'est pas arrêtée après leur départ contraint du port. Leur lutte non plus. Et c'est bien en s'appuyant sur le savoir acquis sur le port qu'ils ont pu s'adapter au monde nouveau qui s'est ouvert à eux. Et c'est pour ça que cette histoire est politique. Car elle montre que d'autres voies sont possibles. Et pour comprendre cela, il faut replonger dans l'histoire des dockers. Le bain politique et syndical dans lequel ils évoluaient dès leur arrivée sur le port.
16: C'est plus tard que cette activité est devenue une véritable profession. Une profession reconnue, mais toujours très dure.
0: Dans l'épisode précédent, je ne vous ai pas dit quelque chose d'important. C'est pourtant aussi ce qui m'a motivé à raconter cette histoire de manière sonore. En 2022, avec la réalisatrice de films Isée Le Bellec et le preneur de son Franck Diraza, nous avons récupéré 60 gigaoctets de vidéos et d'images témoignant de la grève des dockers de Dunkerque. Il y a notamment plusieurs vidéos filmées et enregistrées entre 1991 et 1997 par un ancien docker, Philippe Boulanger. Elles ont été conservées et numérisées par l'union locale de la CGT. Ces vidéos sont incroyables, ce sont des documents précieux pour percevoir comment les dockers ont vécu ces années 90 à Dunkerque. Mais les fichiers ne sont pas toujours bien référencés, on ne sait pas toujours dans quel contexte et quand les films ont été tournés. Sur certains, on voit des scènes de manifestations, sur d'autres, ce sont des scènes de travail ou de simples moments collectifs à la cantine ou ailleurs.
16: À cette époque, ils étaient contraints pour être.
0: La vidéo que vous entendez est tirée d'une cassette intitulée Historique Docker de Dunkerque. C'est peut-être un film d'archives réalisé après la grève par le syndicat. Et cette petite séquence, très didactique, reprend l'histoire de la profession.
16: Enfin, après des années de lutte pour retrouver leur dignité, de lutte pour obtenir des conditions de travail plus humaines, de lutte pour offrir à leurs familles de meilleurs moyens d'existence, les dockers, organisés en syndicats, obtiennent par la loi du 6 septembre 1947 toutes les manutentions sur les navires, le travail sur les quais et les entrepôts du port. Un privilège ? Non, un droit.
0: Bon, le ton est un peu daté, mais il y a tout dans cette vidéo. Elle me permet de comprendre tout le discours politique et syndical qui fait des dockers un collectif soudé. Le statut particulier de l'intermittence, le monopole de la gestion des marchandises sur le port, la fidélité aux générations passées, la nécessité de défendre les acquis sociaux et le sens de la lutte pour en obtenir d'autres, pour soi ou pour les autres. Car être docker, ce n'est pas qu'un travail. Ou plutôt, le travail, ce n'est pas qu'un travail. C'est la base de la réalité des dockers. C'est à partir de là que s'organise toute leur vie. Car être docker, c'est faire partie de la classe ouvrière, avec tout ce que cela suppose. Louis nous accueille cette fois chez lui. Une belle maison de plein pied dans la campagne au sud de Dunkerque.
10: Il fait pas chaud, hein, encore.
17: Non, non, il fait pas chaud.
10: Après, j'ai été surpris, hein, en arrivant à Dunkerque, je me suis dit qu'il ferait plus froid. Il y avait presque un air printanier.
17: Là. Non, mais là, ils annoncent du beau temps cet après-midi, par contre. C'était la rubrique météo, mais ça, c'est gratuit.
10: Ouais, moi, je suis toujours prêt à faire la météo.
0: Au-delà des considérations sur la météo, si je suis là aujourd'hui, c'est pour que Louis me raconte comment il est devenu ouvrier et ce que cela signifiait pour lui.
17: J'ai passé mon certificat d'études à 13 ans et à 14 ans, mes parents, ils ont eu la bonne idée de divorcer. Et du coup, j'ai été travailler, oui.
10: Où ça ?
17: J'ai d'abord été garçon boucher. Je suis parti de là, j'étais faire cuisinier pour la Solac. En Usinor à l'époque. Et ensuite, tout naturellement, quand j'ai eu l'occasion, je suis venu travailler sur le port. Hein, il fallait, les conditions, c'était au moins avant 18 ans. Et puis j'ai commencé sur le port en 70. J'ai commencé à travailler donc à 14 ans. Je me suis aperçu que plus je faisais d'heures, moi j'étais payé, ce qui quand même, c'était quand même assez bizarre. Et donc j'ai fait venir le syndicat. Et puis là, de fil en aiguille, je crois que j'ai été le premier garçon boucher syndiqué de la COP, les coopératives de Flandre et d'Artois. C'était un grand entrepôt. Et du coup, j'ai pris ma carte de syndicat tout de suite quand j'ai commencé à travailler. Enfin, en même temps, c'était pas complètement étrange, vu que dans la famille, mon père, mes oncles, mes grands-pères, tout le monde était docker et tout le monde était syndiqué. Alors, il n'y avait pas de problème.
10: Tu dis même pas le nom du syndicat.
17: J'ai pas dit CGT. Ah ben, ça va tellement de soi pour Edoc. À l'époque, il y avait un syndicat unique sur le port de Dunkerque, et d'ailleurs, le port de France, c'était la CGT, bien sûr. Fédération nationale des ports Edoc.
10: Et quelle était l'ambiance au syndicat à l'époque ?
17: Ah, l'ambiance, bon, c'est ça le grand regret, parce que c'est, vous savez, quand vous êtes confronté à des travaux extrêmement pénibles, c'est presque naturel, ça, hein, on parle souvent de l'exemple des mineurs, mais nous, il faut que la solidarité s'exprime, parce que c'est la condition pour passer, c'est tellement dur, c'est tellement des fois, t'es tellement à la limite que, il faut un petit coup de main, quoi, il faut qu'il y ait quelqu'un qui vienne donner un petit coup de, voilà. C'est ça qui était exceptionnel, la solidarité, et puis cette unité, là, c'est vrai que, bon, on a parfois, sans doute abusé, mais en tout cas, s'exprimer, et puis c'était toujours formidable, quoi.
10: Abusé ?
17: Oui, abusé, bien sûr. Je revendique, bon, y a eu les événements qu'on a connus, mais on peut, pourquoi pas, aller jusqu'à revendiquer une part de responsabilité, parce que c'est vrai qu'on manipulait, ou plus exactement, on nous faisait utiliser l'outil de la grève un peu, des fois, n'importe comment. Pour des raisons qui n'étaient pas forcément évidentes. Ça a pris coup que quand tu analyses et tu dis quand même c'est vrai. C'est entendez la joue pour prendre une claque, quoi, parce que c'est vrai que bon, il n'y avait pas lieu de faire grève parce qu'ils avaient volé un jambon à la cafétéria, enfin des trucs comme si débiles que ça.

0: À côté de la CGT, il y avait le PC. Donc toi, tu as pris ta carte à un moment donné?
1: Bah moi, j'ai adhéré au PC avant d'être docker. Parce que dans le quartier, bon, c'était la basse ville, les quartiers ouvriers, quoi. Donc c'était le journal tous les dimanches matins. Et puis bon, c'est surtout l'époque de la lutte contre la guerre du Vietnam. Donc tout ça, ça se nourrissait tout naturellement. T'adhérer au comité Vietnam, t'adhérer aux jeunesses communistes. Et puis bon, la suite logique, d'adhérer au PC, quoi.
0: Ça représentait quoi le Parti communiste à l'époque, justement dans ces quartiers ouvriers?
1: Par exemple, s'il y a quelqu'un qui était menacé d'être expulsé, immédiatement, il y avait une organisation qui se manifestait pour empêcher. Enfin, il y avait une véritable solidarité qui s'exprimait. Et puis le parti, bon, le parti, c'est aussi l'école, quoi. C'était, pour des gamins comme nous, des gamins des quartiers, c'était une proposition pour, enfin, vous rendez compte, moi, j'ai commencé à militer à 14, 15 ans, dans la cellule, il y avait des intellectuels, tu les entendais parler, tu les regardais avec des yeux effarés, on peut parler comme ça, quoi. C'était ça, l'école du parti, c'est ça qui fera que, même si j'ai pris depuis longtemps mes distances avec le PC, à partir de la Tchécoslovaquie, et ensuite, mais je ne serai jamais un anticommuniste parce que j'oublierai jamais ce qui m'a emporté, quoi, ce qui en fait de moi, parce que forcément, qui a eu une influence sur ce que je suis devenu.
2: Jamais, jamais, un Français n'a pas la guerre à l'Union soviétique.
1: C'était curieux parce que je travaillais, je militais, et à cette époque-là, je n'ai jamais entendu. Parce qu'il fallait, nourrir, parce que quand on était au contact avec des gens qui avaient quand même une certaine culture, fallait mieux pas essayer de pas passer pour le roi des cons, quoi. Hein. Et il y avait la lecture, mais pas seulement. Par exemple, il y avait des congrès, il y avait des expositions, photos, peintures. Mais ils ont accédé à ça, mais ils n'ont jamais été rentrés dans un musée, par exemple, tu vois. Donc c'est tout ça, c'était toutes ces propositions qui te permettaient de t'élever un petit peu intellectuellement. Pas beaucoup, mais un petit peu quand même. Ça, je m'en aperçois après, parce que quand tu le vis... Bon, évidemment, je quitte l'école, je vais travailler, et puis à la maison, quand tu travailles, t'accèdes à... Autour de la table, il y avait les parents, il y avait pas les grands-parents, parce que les grands-parents, ils étaient morts, mais tout d'un coup, tu ramènes ton pays à la maison, et le dimanche, avant la belote, on discute politique, on discute syndicat, on discute sport, voilà, quoi. T'es intégré, tout d'un coup, tu rentres dans la famille, dans la classe ouvrière, tu vois, tu deviens pas grand-chien, membre de la classe ouvrière. Et ça, c'est formidable, quoi, parce que tout d'un coup, tu grandis.
0: Ces paroles de Louis m'accompagnent alors que je retourne sur le port de Dunkerque. Mais cette fois, je n'interview personne. Je suis là pour me plonger dans les archives de la communauté urbaine de Dunkerque. Le centre de la mémoire de l'agglomération a été installé dans l'ancienne halle au sucre, un bâtiment de briques entièrement rénové qui trône sur le môle 1, aux avant-postes du port est. Des fenêtres de la salle de lecture envoient les bateaux stationnés tout autour du quai. Des grands dérouleurs de câbles bleus et blancs. Un ancien docker, Jean Delis, a fait donation de toutes ses archives papier et photos qu'il a patiemment rassemblées pendant des années avant de quitter la profession en 1992 à cause de la réforme. Je retrouve, au milieu de ces papiers, un fascicule jauni sur lequel a été imprimée la fameuse loi de 1947 qui organise le travail des dockers.
3: Loi 47-1746 du 6 septembre 1947 sur l'organisation du travail de manutention dans les ports.
0: La langue est juridique. Il n'est pas toujours facile de comprendre précisément les conséquences de cette loi pour les dockers. Une des choses les plus importantes...
3: Article 2.
0: Et que les dockers sont les seuls autorisés à déplacer des marchandises sur le port. Est-ce que tu peux m'expliquer un peu plus ce contrat d'intermittent docker? En quoi il consistait? Comment il fonctionnait?
1: Alors, intermittent docker, ça voulait dire que tu te présentais au bureau central de la main-d'œuvre pour être embauché, et tu pouvais tendre ta carte pour être embauché à n'importe quelle entreprise de manutention du port. Tu n'étais pas cloîtré à une seule maison de transit portuaire. Tu pouvais changer tout le temps. C'est ce qu'ils vont appeler l'intermittence. Et tu étais toujours embauché pour une durée limitée. Hein? J'ai dit vacation, chiffre, la durée du navire. Par exemple, si on chargeait un bateau de sucre, on pouvait rester 3 semaines à bord du même bateau. Donc tout changeait tout le temps. C'est ce qui faisait aussi l'attrait de notre métier, c'est que c'était jamais le même navire, c'était jamais le même endroit, c'était jamais les mêmes horaires, c'était jamais les mêmes marchandises. Bon, c'était souvent avec les... parce qu'on avait nos copains de brigade, comme on dit. Donc il y avait les copains de la brigade, mais ça changeait tout le temps parce que bon, il y avait les autres, ils étaient embauchés pour un endroit différent, des choses comme ça. Donc tout changeait tout le temps. C'est ce qui faisait le côté intéressant du métier.
3: Article 8. Tout ouvrier docker professionnel est tenu de se présenter régulièrement à l'embauche et de se faire pointer dans les conditions qui seront fixées par le BCMO. Il est également tenu d'accepter le travail qui lui est proposé, sauf motif reconnu valable par le BCMO sous peine de sanction.
0: Il y avait une assurance chômage pour quand, justement, on n'était pas embauché, quand il n'y avait pas de bateau?
1: Alors, quand il n'y avait pas de bateau, on avait le droit à ce qu'on appelle une IG, une indemnité de garantie. D'abord, on avait un tampon, une demi-journée, qui donnait droit à une somme très, très modique. Enfin, voilà, quoi. Pour compenser le manque de travail.
4: Tout en reconnaissant l'héritage gagné par la sueur de leur père.
5: C'était le statut de 1947 qui a été créé par les anciens. C'est comme la résistance qui a créé la sécu.
4: Les dockers gardent les yeux tournés vers le futur.
0: L'historien Michel Pigenet a longtemps travaillé sur les dockers, et en particulier sur ceux de Dunkerque. Sur ses articles que je peux lire en ligne, il raconte, entre bien d'autres choses passionnantes, comment le patronat a tenté pendant des décennies de revenir sur les quelques avantages que cette loi concédait aux dockers. Ce qui les gêne le plus, c'est que s'il est possible d'augmenter le nombre de dockers quand le volume de marchandises augmente, la loi ne permet pas de diminuer le nombre de cartes qui ont déjà été distribuées. Quand il y a moins de bateaux à charger ou décharger sur le port pendant une longue période, il y a plus de chômage, et cela coûte cher au patron du port qui cotise pour ses indemnités. Mais fondamentalement, la raison est plus politique. L'organisation des dockers, leur monopole sur la manutention et le fait qu'ils soient tous syndiqués rend leur puissance de blocage trop important pour le patronat et une partie de la classe politique. En particulier dans les années 90, alors que le monde entier, du Royaume-Uni à l'Argentine, se tourne vers le néolibéralisme et l'économie de marché. C'est ce qui va conduire le gouvernement socialiste français en 1992 à réformer le statut des dockers et donc à en licencier une grande partie.
5: C'est pour ça qu'ils l'ont détruit. C'était trop, tu vois, c'était trop libre. Tu choisissais ton travail, c'était trop libre. Et puis t'étais beaucoup trop payé déjà aussi. Si t'étais payé, c'est parce que tu crochais dedans. Hein. Ça venait pas comme ça. Hein. Il fallait faire un paquet de sacs pour gagner des ronds. Hein. Bah, tu peux garder sur mes fiches de pain. Et là, c'est tout marqué. Tout ce qu'on gagnait, tout ce qu'on faisait comme boulot. C'est bon. Alors là, le 47, on voulait pas la détruire. Tout le monde voulait rester, même tous les autres pauvres voulaient.
0: Parce que vous étiez un peu vos propres patrons.
5: Bah, plus ou moins, monsieur. C'est ça.
6: Ils sont 1500 à 2000 manifestants à avoir répondu à l'appel de la CGT.
0: Un plan social aujourd'hui oublié, qui a eu pourtant des répercussions très importantes pour des milliers de familles. Un conflit social long et dur qui a paralysé les ports pendant des mois. Louis, François et Georges l'ont vécu aux avant-postes. Alors, pour savoir la suite de l'histoire, je vous donne rendez-vous au prochain épisode.
7: La pomme de discorde, c'est l'accord signé le 10 juillet par le syndicat dissident de la CGT avec le patronat dans le cadre de la loi du 9 juin 92 réformant le statut des dockers. Ce texte définit l'organisation du travail sur le port de Dunkerque, un texte contesté par les grévistes de la CSEOP.
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0: Épisode 3. L'adieu au port. Assez vite, je me suis rendu compte que les anciens dockers de Dunkerque appellent la grève de 1992 le conflit. Ça pose le décor. Il faut dire qu'à Dunkerque, la situation a été particulièrement tendue. J'ai l'impression qu'il y a un peu tous les éléments d'une tragédie grecque dans cet événement. De l'héroïsme, de la souffrance, de la fatalité, de la trahison fratricide, de l'injustice. mais c'est peut-être dû au talent de conteur des ex-dockers que j'ai rencontrés. En tout cas, ce que je comprends, c'est que si 1992 n'est pas la fin de la classe ouvrière, il faut reconnaître que les dockers qui se voient obligés de quitter la profession à ce moment-là ont beaucoup perdu. C'est la fin d'une époque pour eux, celle des bastions syndicaux. Et c'est le début d'une nouvelle ère qui leur est beaucoup moins favorable, celle du néolibéralisme effréné. Au-delà de la grève et de la lutte, plusieurs questions se posent pour Louis, Georges et François. Comment faire en sorte que survive ce qui a fait leur fierté sur le port, la solidarité? Comment ne pas perdre son identité là-dedans? Et comment montrer que d'autres manières de vivre ensemble sont encore possibles? Lorsque le projet de réforme portuaire est lancé en France, les trois dockers se retrouvent en première ligne. Au tout début des années 90, ils étaient entrés dans le nouveau conseil syndical des dockers de Dunkerque. Sous la direction de Sylvain Ravetta, 39 ans à l'époque, la chambre syndicale des ouvriers du port, la CSOP comme on l'appelle, a été fortement rajeunie. Ils ont créé ensemble un journal qui s'appelle Combat. Ils ont relancé une bibliothèque, un club de cyclisme, et de manière générale, ils ont dépoussiéré le syndicat. Ils sortent même victorieux d'une grande grève de 33 jours en 1990 contre les patrons du port. Pourtant, la vague qui vient va les frapper de plein fouet.
1: La loi de réforme portuaire, ça a été catastrophe. Jusque-là, on était docker intermittent. Là, avec la loi de réforme portuaire, on a instauré ce qu'ils ont appelé des mensuels. C'est-à-dire qu'il y avait des dockers qui étaient embauchés tout le temps pour la même entreprise. Parce que la loi de réforme portuaire prévoyait trois catégories de dockers. Les mensuels, donc, les intermittents et pour certains ports, des occasionnels. Par exemple, saisonniers. Et nous, on voulait rester intermittent. Hein, l'esprit du docker, un peu anarcho de l'époque, on voulait rester intermittent. Et la loi prévoyait que c'était possible. Sauf à Dunkerque, parce qu'à cause des trahisons syndicales, a été signé un accord où il n'y avait plus de. Ils avaient estimé qu'il n'y avait plus besoin d'intermittents.
0: Une grève, c'est toujours compliqué. Surtout quand ça dure plusieurs années. Et même si le témoignage de Louis est riche d'informations, j'ai besoin de le compléter et de le recouper en me plongeant dans les documents que je trouve aux archives de Dunkerque. J'y observe que les dockers se battent contre deux effets majeurs du passage au salariat classique. Auparavant, les dockers intermittents dépendaient du port autonome, une entité publique. Maintenant, ils sont salariés d'entreprises privées de manutention. C'est donc une forme de privatisation d'une partie importante du travail portuaire. Et ce que les dockers jugent inacceptable, c'est le fait que l'application de la loi s'accompagne d'une diminution drastique de leur nombre. La moitié des 8300 dockers de France devront quitter le métier. À Dunkerque, cela représente environ 500 personnes. Un plan social est mis en place pour accompagner les plus âgés en pré-retraite ou les autres vers une reconversion.
11: Est-ce que tu te rappelles le premier jour de la grève quand vous avez décidé d'arrêter le travail?
1: Alors, je ne me rappelle pas parce que c'était au niveau national. Donc la Fédération nationale des ports et docks lançait des mots d'ordre de grève de 24 heures, de 48 heures, voire de 72 heures, quasiment toutes les semaines. Donc on était déjà engagé dans ce processus quand est arrivée la réforme proprement dite, quoi. Elle a posé sur la table avec une obligation de trouver. Alors là, on est rentré dans une grève illimitée.
0: Aux archives de Dunkerque, j'ai retrouvé la chronologie complexe du conflit. On pourrait dire que tout commence le 15 octobre 1991. Ce jour-là, la CGT lance un mouvement de grève perlé, hebdomadaire, face à la volonté du gouvernement socialiste de revenir sur le statut de docker intermittent. La réforme portée tout l'hiver par le ministre Jean-Yves Le Drian n'est votée qu'en mai 1992. Elle est mise en place dans la plupart des ports français durant l'été suivant. Une grève illimitée commence alors sur le port de Dunkerque le 21 juillet 1992. La grève dure jusqu'au 2 novembre suivant, soit 14 semaines de grève totale. Les mois qui suivent, les dockers grévistes alternent jusqu'au 11 mars 1994 entre périodes de chômage, de formation et encore et toujours de grève.
1: Et là, ça a été particulièrement difficile parce que mon grève illimitée, ça veut dire ce que ça veut dire. Ça veut dire sans aucun revenu pendant des mois et des mois, hein, sans parler des problèmes de divergence d'opinion avec la police ou avec
11: Ça a duré combien de temps, la grève militaire?
1: Ça a duré de 92 à 94, hein, de façon épisodique au départ, puis après, grève totale. Oui, c'était extrêmement difficile.
11: Donc deux.
1: De façon épisodique au départ, puis après, grève totale. Oui, c'était extrêmement difficile.
11: Donc 2 ans quasiment sans salaire.

0: La qualité de la bande magnétique n'est pas toujours très bonne, mais on y voit de nombreux moments de manifestation datant du conflit. Beaucoup sont très tranquilles, on y entend des chansons diffusées sur les sonos, le défilé des tambours de carnaval, des slogans plus ou moins énergiques. Mais il y a aussi des scènes de tension, en particulier des occupations sur le port et des confrontations avec les CRS ou les gardes mobiles ayant eu lieu durant l'été 1992, alors que les forces de l'ordre ont été déployées pour pousser les dockers à reprendre le travail.
1: Moi j'ai 39 ans, pitot, j'ai 3 gosses.
2: Hein, je vous prends aujourd'hui parce que ma mère qui a 72 ans, elle me donne.
3: Arrête de faire ça. Ça dit.
2: C'est fini maintenant.
4: Je vais pas tuer sans caméra. Tu m'as pas pris ce matin, tu n'as pas assez. Et je suis pas Dorothée, hein, quand même.
5: Et ça, c'est les cartes de grès, Pilou. Bien. Il n'y a pas beaucoup, hein. Carte de grève. Fallait gérer. Je travaille un jour dans le mois. Un jour. J'ai marqué tous les trucs du chômage. Là. 92, tu peux regarder, le carnet est plein. Grève, chômage. C'est plein. Bien. Là, ici, ça, c'est caisse de compensation. Ça, c'était quand on touchait nos congés. Tu vois, quand il y a du duel. Et attends, ils disent bien, regarde, écoute bien. Hein. Ça, c'est. Attention, hein. Regarde, écoute bien. C'était tes 24 jours de vacances hein, que tu avais, que tu devais toucher. N'égarez pas votre carte, aucun duplicata ne sera délivré. C'est-à-dire, si tu la payes, tu n'avais rien. Tu n'as même pas le fait de photocopier. Après, tu dis qu'on est révolutionnaire, mais à quoi?
0: Ce que je comprends peu à peu, c'est que les dockers de Dunkerque ne luttent pas que pour leur statut. Ils se battent aussi pour défendre une façon de voir le monde fortement influencé par le communisme et le syndicalisme. Un monde dans lequel le commerce n'a pas tous les droits. Car la réforme des dockers n'est pas spécifique à la France. En 1989, par exemple, Margaret Thatcher a démantelé le statut des dockers du Royaume-Uni. Dans cette décennie, les politiques mondiales sont au néolibéralisme. Il faut déréguler, il faut libérer le marché, il faut privatiser et délocaliser. Il faut faire baisser les coûts de production, augmenter les marges de bénéfices et les dividendes des actionnaires. Pour que ce nouveau stade du capitalisme advienne, il faut lever les freins qui pèsent sur le trafic mondial. Les dockers, organisés, politisés, syndiqués, sont un obstacle qu'il faut faire sauter pour construire un marché économique mondialisé. Le tout container arrive en force et il faut lui faire de la place. Fini le travail à dos d'homme, voici venu le temps du tout mécanique.
6: Malgré tout, les dockers sont parfaitement conscients de l'enjeu. C'est leur profession qui est en jeu, c'est leur avenir. Sans emploi, on est des marginaux, on n'est plus rien. Et ça, les dockers l'ont compris depuis longtemps. Au bout de 17 mouvements de 48 heures, ces actions sont toujours parfaitement unitaires, de Dunkerque à Marseille. Les dockers ont refusé à l'unanimité le plan Le Drian. Et il ne se passera rien tant que les dockers seront dans l'unité, côte à côte, avec leur fédération.
7: On allait en réunion à la Fédération nationale des ports et docks. On fait une proposition, nous à Dunkerque, on fait une proposition d'aller négocier port par port avec les patrons. Ils refusent. On a déjà utilisé cette méthode, ça ne fonctionne pas, c'est pas comme ça qu'il faut faire. Bon, d'accord, on se range à l'avis général. Et donc, au lieu d'avoir une négociation port par port, il y a une négociation nationale. Sauf que le rapport de force à Dunkerque, qui s'était particulièrement dégradé, vu qu'il y en a un qui avait été signé un accord au rabais avec les patrons qui a accepté la mensualisation totale des dockers de Dunkerque. Donc, on est complètement amoindri, forcément, puisque déjà, dès le départ, il y a une centaine de dockers qui avaient suivi l'individu qui avait signé cet accord. Donc on retourne à la Fédération des ports et docks, et là, ils nous disent il faut aller négocier port par port. Putain, je fais un bon. Nous, ce qu'on avait proposé, c'était d'aller négocier port par port, et une fois par semaine, on faisait le point à la Fédération. Qu'est-ce qu'à Marseille, vous avez obtenu en termes de sécurité, ou d'horaire, ou de salaire? Ça n'a pas été accepté. Et une fois que le rapport de force est complètement

0: Notre défaveur dit qu'il faut y aller. Donc on va au casse-pipe. Hein.
1: Eh bien, c'est au sein même des dockers que le ton a monté. Des incidents se sont produits à l'embauche au bureau de la main-d'œuvre du port vendredi et samedi. Et puis, depuis vendredi, on peut dire en quelque sorte qu'il y a deux clans.
2: C'est l'une des conséquences de la scission au sein du syndicat CGT du port. Conduit par Bernard Gouvard, récemment exclu de la chambre syndicale des dockers, les permanents de Dunkerque ont constitué leur propre section syndicale, rejoint par un certain nombre d'intermittents. Une nouvelle section en désaccord avec le patron des dockers du port, Sylvain Ravetta.
3: C'est pas non plus parce qu'un opportuniste aventurier décide de créer une scission dans le syndicat, l'annonce à grand coup de tapage médiatique que les dockers décident la scission.
4: Reste que le processus de la réforme du statut des dockers est en marche. La mensualisation prévue par la loi sera appliquée dans les toutes prochaines semaines. Chaque docker devra alors faire un choix individuel. On mesurera à ce moment-là l'exact rapport de force sur les quais du port de Dunkerque.
5: J'ai mis un peu de temps pour comprendre ce qui s'était passé localement. Les récits sont tellement passionnés qu'il n'est pas toujours facile d'y retrouver les faits et les dates. En juin 1992, la réforme doit être appliquée dans les différents ports français. Des accords sont proposés par les patrons locaux aux dockers qui y réagissent différemment. À Dunkerque, la CSOP ne veut pas négocier un accord qui supprime plus de 500 postes. Mais Bernard Gouvard, docker permanent de l'entreprise Barra, crée en 1992 une branche syndicale dissidente. Le nom de Gouvard n'est pas inconnu sur le port de Dunkerque. Son père, Roger Gouvard, a été docker lui aussi, et il a été le dirigeant tout-puissant du syndicat pendant 15 ans. Bernard Gouvard signe le 10 juillet 1992 un accord avec le patronat local, coupant l'herbe sous le pied du reste des dockers. Et c'est ce que les anciens dockers nomment le schisme. Deux camps se créent alors. D'un côté, les soutiens d'un arrêt de la grève et de la reprise du travail sous forme salariée. Et d'un autre, les partisans de la défense de l'intermittence. Ils veulent une renégociation de l'accord pour limiter le nombre de postes supprimés et augmenter les primes de licenciement.
0: Après, la pression a été tellement forte que bon, au départ, il y a une cinquantaine de gars qui sont partis de l'autre côté, puis après une centaine, puis après ils ont arrêté cinq copains qu'ils ont mis en prison, ferme. Donc ça fait une pression phénoménale. Et dans le week-end, les Nassons qui sont partis de l'autre côté. Et donc nous, on s'est affaiblis de plus en plus jusqu'à disparaître, quoi, parce que c'était plus possible.
2: Les neuf dockers interpellés hier matin à Dunkerque passeront ce soir leur deuxième nuit au commissariat et sous haute surveillance avant d'être déférés dès 6h30 demain matin au parquet de Dunkerque. Une décision qui suscite la colère des dockers grévistes. Ils étaient plus de 200 ce matin venus réclamer la libération immédiate de leurs camarades. Scénario identique dans l'après-midi devant le palais de justice. Ces neuf dockers sont soupçonnés d'être les auteurs des dégradations survenues la semaine dernière sur le port et de coups et blessures sur des dockers mensualisés.
0: Donc on a signé l'accord de fin de grève qui prévoyait trois catégories parmi ceux qui restaient. Hein, il restait une centaine de gars encore depuis deux ans qui avaient mené la bagarre. Alors les patrons sont venus avec une proposition. Un tiers embauché tout de suite parce que l'accord qui avait été signé par le Renégat, c'était 550 dockers mensuels. Ils n'étaient toujours pas à leurs 550 après deux ans de conflit. Donc il manquait une trentaine de gars. Donc on prend une trentaine de gars pour arriver à 550. Bien. On prend une trentaine de gars à laisser. À laisser. C'est-à-dire s'il faut leur fou, s'il faut trop leur revendicatif, ça ne va pas se passer comme ça. Mais les 30 qui étaient pris à laisser, leur embauche était conditionnée par le fait que les 30 autres, le troisième tiers, ils acceptent de quitter la profession. Et qui c'est qu'il y avait dans le troisième tiers? Le membre de conseil syndical, les dockers qui s'étaient enchaînés devant les bureaux patronaux, le porte-drapeau du syndicat, etc., etc. Vous vous rendez compte, on a dû accepter de quitter la profession et ça devenait la condition pour que 30 copains puissent être embauchés. Et à la fin du compte, les 30, ils ont été embauchés définitivement. Donc on peut dire qu'on a quand même gagné 30 emplois, quoi, quand même, pour essayer de soulager un petit peu. On se dit, voilà. Mais ils se sont vengés de nos années de gloire, tu sais. On peut dire, ah ouais, grande famille des dockers, 100% la CGT, ah ouais, ben là on a payé, on a payé.
6: Bon, voilà. Donc, tu vois, tu n'étais pas en colère.
7: On a fait des divisions.
6: On a vu des dockers qu'on aimait bien, qu'ils nous ont trahis. Comme j'expliquais mes cousins.
8: Tu leur as reparlé
6: Ah non, non, pas possible. C'est pas possible. Non. Tu peux pas oublier ça. C'est pas possible. C'est un peu. On va loin, on va dire, mais c'est comme la guerre. Ceux qui ont été pétains. Pareil. On était des résistants. Peut-être. Je dis peut-être, parce que la guerre, on sait pas ce que c'est pas un conflit comme ça, la guerre, c'est pas pareil. Mais les gars qui l'ont fait quand même, ils ont aussi eu des amis qui ont été avec les autres, ou des familles, qui ont été vendus. Alors on sent, non, je peux pas, c'est fini ça. Pas possible. Pour rien au monde.
5: À Dunkerque, la fracture qui a eu lieu lors de la réforme est encore vivace aujourd'hui. La plaie n'est pas refermée. Louis, François et Georges ont choisi leur camp dès le début. Et n'ont pas flanché. Alors bien sûr, il existe une autre version de cette histoire. Celle portée par ceux qui ont accepté la réforme et suivi Bernard Gouvard.
9: C'est l'émotion. Commotionné.
5: Et ce n'est pas celle dont il est question ici. D'autres que moi pourront peut-être la raconter.
10: Tony, parce que ça...
11: Non mais si tu veux, je peux faire le groupie si tu veux.
10: Depuis le conflit, nos camarades ont été arrêtés pour des faits qu'ils n'ont pas commis. Ils ont été emprisonnés pendant 18 longs jours, injustement, pour défendre notre droit au travail, donc le pain de nous tous. Mais aujourd'hui, qu'ils sont de retour parmi nous, nous sommes sans voix pour leur exprimer ce que nous ressentons. De tout cœur avec nous, mes camarades libérés. Merci.
12: Je suis fier d'avoir été en prison pour les dockers. Et si je dois retourner, je retournerai.
13: À Dunkerque, vous êtes des vrais. Vous êtes des vrais, vous êtes comme à Marseille, vous êtes des vrais. Quand je suis rentré là-bas, ils m'ont applaudi, ils étaient à travers les barreaux. Ouais, les dockers, ouais, bravo les dockers.
14: Je pense plus à vous tous qu'à moi. J'ai qu'un seul mot à vous dire, résister. Et je l'avais marqué en grand, ça. Hein.
13: Ils ont voulu nous démolir carrément. Ils ont dit, on va les mettre en prison. Et là, ils vont tous lâcher, ils vont tous aller de l'autre côté. Mais nous, il faut qu'on tienne. Il faut qu'on tienne. Et moi, je vous dis, on va gagner.
15: On n'est pas ici pour activer la haine sur les autres camarades, parce que le problème de la réconciliation va se poser. Ça, c'est nouveau chez les dockers, et malheureusement, les entreprises, on connaît ça, il y a des syndicats qui font grève, des syndicats qui font pas grève. Lendemain, on reprend pour l'eau, on est tous sur le même topo, sur le même site. Hein.
13: Je peux plus rien dire d'autre, parce que c'est l'émotion. Il faut tenir bon, hein. Pas comme les lâches qui retournent de l'autre côté, hein, parce qu'ils ont rien dans leur froc. Hein. C'est tout des lâches.
16: Je veux être un homme tout simplement, pas un héros, pas. Je n'ai pas besoin d'un drapeau quand on va m'enterrer, des trucs comme ça, moi je veux vivre tout simplement, c'est tout.
5: Pour ceux qui ont dû quitter le port, la suite a été dure. Le chômage, la précarité, la solitude. À des milliers de lieues, de la solidarité qui liait les dockers sur le port. Tout n'était pas parfait sur les docks, loin de là. Des rapports de pouvoir et des conflits entre dockers existaient. Certains travaillaient plus que d'autres, et plus le travail se faisait rare, plus la situation financière des plus marginaux était difficile. Mais la force du collectif permettait globalement de tenir la dragée haute au patron et de ne pas laisser les individus faire face seuls aux vicissitudes de la vie.
6: Donc tout ça s'est divisé. On s'est divisé. Ils ont cassé des familles complètes. Il y a des gens qui ont perdu leur maison. Il y a des gens qui se sont pendus. Il y a des gens qui ont fini clochard. Il y a des gens qui disaient, moi je vais finir un café. Ils sont plongés. C'est humain ça quand même. C'est affreux.
5: Et c'est ici, en général, que s'arrêtent les récits sur la désindustrialisation. Mais dans cette histoire-là, la classe ouvrière ne disparaît pas. Elle se transforme et continue sa lutte. À l'image de Louis et de ses compagnons. Alors pour connaître la suite de leur histoire, je vous donne rendez-vous dans le prochain épisode.
0: On s'est retrouvés sur le marché du travail. Bon, t'as bien compris que nous, le travail, c'est une vertu cardinale. Hein.
5: C'était Une bataille, mais pas la guerre. Un podcast d'Antoine Tricot. avec Louis Montaigne, Georges Platvoet et François Loucherie. Prise de son, Franck Guiraza et Antoine Tricot. Réalisation et mixage, Clément Nouguier. Production, Alexandre Planck et Justine Dibling. 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Pour approfondir cette histoire, je vous invite à découvrir le livre que je lui ai consacré. Cela s'appelle « Travailler, travailler encore » et cela a paru aux éditions Créafis.
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1: Mesdames et messieurs, aujourd'hui partons à la rencontre d'un nouvel arrivant en France, arrivant venu des chaudes terres de l'Afrique du Nord et du pourtour méditerranéen. Canis aureus, le chacal doré. Vif et discret à travers les champs, un nouveau venu marque de son empreinte le sol de nos forêts. Est-ce un renard? Est-ce un loup? Ni l'un ni l'autre. Ce visiteur venu de contrées lointaines est le chacal doré, prédateur de taille intermédiaire, connu pour sa vivacité et sa grande capacité d'adaptation. Son poil jaune grisonnant le dissimule aussi facilement dans les savanes d'Afrique que dans les herbes sèches de nos coteaux où il chasse lièvres, oiseaux, mais également petits cervidés et marcassins. Connu pour ses tendances charognardes depuis l'antiquité égyptienne, qui lui dédia d'ailleurs son dieu des morts, Anubis, le chacal est un nettoyeur de carcasses qui évite ainsi la propagation de bien des maladies. Fidèle à son groupe familial, composé de deux parents et des petits, le chacal doré est un animal très adaptable. Sa capacité à tenir de nombreux jours sans boire en font un aventurier qui, depuis plusieurs décennies, se lance à la découverte de l'Europe de l'Ouest, réchauffée par le changement climatique. Si ses populations sont encore méconnues en France, le chacal doré y est protégé et étudié avec intérêt. Une chose est sûre, son pelage couleur métal précieux redore à merveille le blason des prédateurs naturels de nos régions.
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0: Un beau matin. Il n'avait peur de personne. Il n'avait peur de rien. Mais un matin, un beau matin, il croit voir quelque chose. Mais il dit, ce n'est rien. Et il avait raison. Avec sa raison sans nul doute, ce n'était rien. Mais le matin, ce même matin, il croit entendre quelqu'un. Et il ouvrit la porte. Et il la referma en disant « personne ». Et il avait raison. Avec sa raison, sans nul doute, il n'y avait personne. Mais soudain, il eut peur. Et il comprit qu'il n'était pas seul. Mais qu'il n'était pas tout seul. Et c'est alors qu'il vit rien en personne devant lui. Jacques Prévert, Histoire.
1: Cette parenthèse poétique vous a été proposée par Nino, réalisée lors de mon stage à Radio Coquelicot.
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7: Bonjour à toutes et à tous, bienvenue dans Une Toile sous les étoiles, la chronique qui vous invite à une séance de cinéma plein air gratuite et à deux pas de chez vous. Cette semaine, c'est le film Nos Jours Heureux que vous pourrez découvrir le jeudi 6 août au Stade des Troussas.
8: Est-ce que vous avez des questions en rapport avec la colo ?
9: 3 semaines, c'est lundi ?
10: J'ai pas ma valise.
9: Est-ce que je peux changer de chambre ?
7: En 1992, Vincent Rousseau dirige pour la première fois une colonie de vacances et se retrouve plongé pendant 3 semaines dans l'univers des colos. Avec petites histoires,

0: Cet été, confiez vos enfants à des professionnels.
1: Nos jours heureux est un film français écrit et réalisé par Éric Toledano et Olivier Nakache. Les deux réalisateurs ont été eux-mêmes animateurs en colonie de vacances. C'est même à cette occasion qu'ils se sont rencontrés. Ils avaient déjà traité le sujet en court-métrage « Ces jours heureux » en 2001 avec Laurent Deutsch, qui ne montrait que le départ des enfants en car et l'arrivée. Pour l'adaptation en long-métrage, ils ont rajouté tout le séjour et développé les personnages en se basant, disent-ils, sur leurs souvenirs. Ils n'évitent pas les stéréotypes et les exagérations, mais le film convainc par sa bonne humeur, sa bienveillance et son humour. Le film a été bien accueilli par le public et a servi de tremplin pour la carrière des deux réalisateurs et celle de Jean-Paul Rouve et d'Omar Sy. Bien loin des clichés modernes sur la colonie de vacances, c'est une vision positive que l'on découvre ici, avec la mixité sociale, black, blanc, beurre, riche et pauvre, et l'intégration rapide qu'elle permet. Bref, une véritable école de la vie. On ne pourra que conseiller Nos Jours Heureux aux petits comme aux grands, aux habitués de la colo, aux moniteurs ou aux parents inquiets. Tous les Dano et Nakache captent avec talent ce fragile moment du basculement de l'enfance à l'adolescence.
2: Quand tu parles d'Europe unitaire et de modèle socialiste, tu ne peux pas comparer les SPD allemands, labour anglais et les modèles des pays scandinaves comme les sociaux-démocrates suédois et le welfare state. Oui, welfare state, pour ceux qui parlent pas anglais, c'est état-providence. Lisa, tu te fous de moi?
3: Pas du tout.
2: Merde, ça t'intéresse pas ce que je dis? Non mais ça fait une heure que tu discutes. Donc Daniel, si je puis me permettre...
4: Oui?
2: Ta généralisation me paraît un peu courte sur pattes. Je poursuivrai ces démonstrations en deux points.
5: Non, ça suffit, Timothy. T'as longuement écouté déjà, donc maintenant on va écouter tes camarades.
2: C'est un terme un peu stalinien, mais c'est la démocratie. J'en prends.
5: Voilà, c'est ça, range-toi.
1: C'est drôle, c'est frais. Bref, vous allez vous régaler. Retrouvez la projection de Nos Jours Heureux le jeudi 6 août au stade des Troussas à 21h30. Cette séance gratuite vous est offerte par la communauté de communes 100% Sioule Limagne. En cas de mauvais temps, une annulation de dernière minute est possible. Bonne projection à toutes et à tous et à bientôt sur Radio Coquelicot pour découvrir ensemble votre prochaine séance, toujours à deux pas de chez vous.
6: Oui Camille?
7: Non mais ce que je veux dire c'est que le racisme vient surtout de l'ignorance et de la bêtise des gens, mais bon on est tous des êtres humains quoi.

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9: Bonjour et bienvenue, c'est Cinérama en mode estival, c'est-à-dire que nous laissons de côté l'actualité, mais en parlant quand même, et on vous propose deux séries cet été. Il y en a une qui concerne les true crime qui sont adaptés dans des films hollywoodiens, et aujourd'hui je vais vous parler de Wolf Creek. Et puis toi, tu as prévu une autre série, Guillaume.
10: Oui, moi je vais vous parler des réalisateurs-compositeurs, et cette fois-ci on fait une petite escale par l'Espagne, bon un peu Hollywood aussi, mais surtout l'Espagne avec Alejandro Amenábar.
9: Et puis toi, Sofia, tu as vu un film?
11: Oui, j'ai vu The Ugly de Yeon Sang-ho.
9: Et je vous parlerai aussi du Triangle d'or qui a été projeté en séance spéciale à Cannes cette année. Mais nous abordons avant tout l'un des survivals les plus brutaux et réalistes des 20 dernières années qui a glacé le sang de toute l'Australie. Nous parlons de Wolf Creek.
11: Hollywood and True Crime Stories.
12: Mon Dieu, qu'est-ce qui vous arrive?
11: Les faits divers qui ont nourri le cinéma.
13: Il est arrivé quelque chose de grave.
11: Une série inspirée de l'ouvrage d'Esther Hervy, publié aux éditions du Rocher.
13: Merci, c'est très gentil. Je n'attendais pas tant d'égards.
9: L'outback australien, un désert de terre rouge, grand comme l'Europe, magnifique, infini, mais profondément hostile. C'est le terrain de jeu idéal pour trois jeunes routards en quête d'aventure et de grands espaces. Mais dans ces immensités désertes, le plus grand danger n'est ni la déshydratation, ni les serpents venimeux, c'est l'homme. En 2005, le réalisateur Greg McLean secoue le Festival de Cannes et les salles de cinéma avec Wolf Creek, un film d'horreur ultra réaliste, poisseux et d'une violence psychologique rare. Présenté comme basé sur des faits réels, et c'est ce qui nous intéresse dans cette série, le film s'inspire directement des vagues de meurtres les plus sombres de l'histoire australienne. Dans son livre, Esther Hervy lève le voile sur les véritables monstres qui ont inspiré le personnage de Mike Taylor.
14: Ben est australien.
15: Ouais, de quel coin tu viens?
16: Sydney.
15: Capitale des pays de l'Australie. Je te faisais marcher, mon gars. J'ai jamais mis les pieds là-bas. Vous avez de la chance de voyager avec un mâle. On n'est jamais trop prudent.
14: Oh.
15: La batterie parfaite.
14: Oh. Oh. Je te l'avais dit qu'on n'avait pas s'en faire.
13: Oui, je sais qu'il est drôle. Il ressemble à ce gars de l'Outback que j'ai vu dans un film.
14: Ouais. Crocodile Dundee ou quelque chose comme ça.
16: Ouais, c'est un crétin.
13: T'es australien, comment ça se fait que t'es pas aussi coloré?
15: Je commence par les mauvaises nouvelles, ou les très mauvaises nouvelles. La bobine est foutue. Aucune chance de repartir d'ici.
13: Mais qu'est-ce qu'on peut faire?
16: Merde, j'ai tout fait vérifier avant de partir.
13: Il y a sûrement une solution?
15: Ouais, toute seule qui est plus bonne, t'en mets une neuve. Pas plus compliqué que ça. La seule bonne nouvelle, c'est que j'ai la pièce qu'il vous faut. Le problème, c'est que je l'ai pas ici, mais je l'ai à mon camp. Je retourne là-bas, de toute façon, alors je vous tire jusque-là. Je répare ça et demain matin, vous pourrez reprendre la route. Ou vous attendez que quelqu'un passe par ici? On sait jamais. Quand vous aurez décidé, vous viendrez me le dire.
13: Ouais, merci.
16: Merci.
9: Wolf Creek suit Liz, Christy et Ben, trois étudiants partis explorer le parc national de Wolf Creek qui est célèbre pour son gigantesque cratère de météorites qui est bien joli et qu'on voit dans le film. Au moment de repartir, leur voiture tombe mystérieusement en panne, la nuit tombe, l'angoisse monte sensiblement. C'est alors qu'un habitant de la région, un certain Mick Taylor, s'arrête pour leur proposer son aide. Ah oui, il est plutôt bourru, hein, mais d'apparence généreuse, il remorque leur véhicule jusqu'à son camp de mine abandonné. Ce qui commence comme une rencontre plutôt salvatrice bascule rapidement dans un cauchemar absolu. Mick Taylor se révèle être un sadique, un chasseur d'hommes xénophobe qui va séquestrer et torturer le trio. Le film a profondément marqué le public par son esthétique proche du documentaire et par la performance terrifiante de John Jarratt qui campe un bourreau au rire jovial et sadique devenu instantanément une icône du cinéma d'horreur.
16: Qu'est-ce que vous faites au juste, maintenant?
15: Si je vous le dis, alors faudra que je vous tue.
13: Vous tuez pas vraiment des kangourous?
15: Écoutez, moi je rends seulement service aux gens, j'en élimine quelques-uns. Maintenant, il y en a vraiment partout. Comme les touristes.

0: Excusez-moi. Ton tour. Attention. Quelle demoiselle ici, fiston. Bon. Je vous ferai savoir quand ce sera réparé.
1: Merci beaucoup.
0: Vous n'avez pas à vous en faire.
1: Merci.
2: Merci.
0: Faudra que je vous tue.
3: Alors, pour nourrir ce récit, l'auteur nous explique que le scénario de Greg McLean est en réalité une synthèse de deux affaires criminelles majeures qui ont traumatisé l'Australie. La première et la plus importante est celle d'Ivan Milat, surnommé le tueur de Routard. Entre 89 et 1993, cet homme sans histoire apparente a semé la terreur dans la forêt d'État de Belanglo, en Nouvelle-Galles du Sud, donc en Australie. Sa cible, de jeunes autostoppeurs et touristes étrangers, principalement britanniques et allemands. Milat les enlevait, les emmenait au cœur des bois, avant de se livrer sur eux à des chasses à l'homme et à des actes de torture d'une cruauté innommable. 7 corps, tout de même, seront retrouvés enterrés dans des tombes de fortune. Arrêté en 94 grâce au témoignage miraculeux d'un survivant britannique, Ivan Milat a été condamné à la prison à perpétuité où il est mort en 2019 sans jamais avoir exprimé le moindre remords.
0: Hey. C'est ça que ton copain a fait lui aussi. C'est pas un couteau ça. Ça, c'est un couteau. Arrête de crier, arrête, t'en mourras pas, ok? Moi j'ai une balle dans le cou, est-ce que tu m'entends aller? Mais non, non. Maintenant, il va falloir que je fasse quelque chose, Dizzy, pour pas que t'essaies encore de te sauver. Et ça c'est un truc que les gars utilisaient pendant la guerre du Vietnam. Ça leur permettait de faire des prisonniers et d'en tirer des renseignements. Mais comme ça, ces petits cons pouvaient pas se sauver, tu comprends? Tu comprends? Tu vois ce que je veux dire, hein? Et maintenant, ça c'est pour avoir bousillé mon camion, espèce de salope!
3: La seconde affaire intégrée au film est celle de Bradley John Murdoch. En juillet 2001, sur une route déserte de l'Outback, cet homme a intercepté le van d'un jeune couple de touristes britanniques. Et Murdoch a abattu l'homme sur le bord de la route avant de ligoter sa compagne. Par un mélange de chance et d'instinct de survie, la jeune femme a quand même réussi à s'enfuir dans la brousse et à se cacher pendant des heures sous des buissons épineux, échappant aux chiens et à la traque du tueur avant d'être secourue par un routier.
0: Maintenant, cette petite opération est appelée mettre une tête sur une pique. Parce que quand tes vertèbres sont pas mal endommagées.
3: Dans son ouvrage, Esther Hervy analyse comment le film fusionne méticuleusement ces deux faits divers pour maximiser l'effroi. Le personnage de Mick Taylor emprunte directement à Ivan Milat son allure de bushman australien typique, son équipement de chasseur, son rire provocateur et sa méthode opératoire, notamment la section de la colonne vertébrale pour paralyser ses victimes. En revanche, la dynamique de l'agression sur la route déserte et la traque nocturne d'une des survivantes à travers les broussailles est un décalque quasi direct du calvaire, donc de John Lees face à Bradley Murdoch. La grande force du film est d'avoir déplacé ses intrigues vers le site réel de Wolf Creek, isolant totalement les personnages à des milliers de kilomètres de toute civilisation, là où les véritables meurtres d'Ivan Milat avaient lieu dans des forêts certes denses, mais beaucoup plus proches des axes routiers principaux. Donc Wolf Creek est une œuvre viscérale qui rappelle que le cinéma d'horreur n'a parfois qu'un tout petit pas à faire pour rejoindre la réalité. La film a eu un tel impact en Australie qu'il a provoqué donc à sa sortie une baisse notable du tourisme itinérant dans l'Outback. Effectivement, les gens étaient un peu conditionnés. Un avertissement sanglant gravé dans la pellicule. Donc dans le désert, la solitude est parfois votre meilleur allié. Pour la prochaine chronique, nous irons à la fin des années 70 avec Amityville, la maison du diable. Deuxième série de cette émission estivale de Cinérama, c'est une série consacrée aux réalisateurs qui sont aussi compositeurs. Et aujourd'hui, Guillaume, tu nous parles de Alejandro Amenábar.
4: Merci messieurs, c'était très bien. C'était très bien. C'est de la bouillie, tout ça.
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4: C'était pas mauvais, c'était très mauvais. Voilà, exactement. Alors, reprenons.
5: À la fin des années 90, le cinéma espagnol connaît une véritable renaissance. Après la génération de Pedro Almodovar, une nouvelle vague de réalisateurs redonne ses lettres de noblesse au thriller, au fantastique et au cinéma de genre dans son ensemble. À seulement 23 ans, Alejandro Amenábar en devient le chef de file. Son premier long métrage, T6, est un choc. Deux ans plus tard, ouvre les yeux, confirme son talent, avant que Les Autres, avec Nicole Kidman, ne fassent de lui l'un des réalisateurs européens les plus respectés de sa génération jusqu'à Hollywood, qui remakera en parallèle Ouvre les yeux avec Vanilla Sky. Derrière lui émergeront Jaume Balagueró, Paco Plaza ou encore Juan Antonio Bayona, signant la naissance d'un nouvel âge d'or du cinéma espagnol. Mais le chef de file de ce nouvel âge possède quelque chose de plus que ses collègues, c'est qu'il compose lui-même la musique de la plupart de ses films. Il ne cherche pas simplement à accompagner les images, il compose à l'oreille sa mise en scène. Car chez Amenábar, la musique installe le doute, manipule notre perception et devient un véritable outil de narration.

Lorsque Amenabar réalise Tessis, il n'a que 23 ans, mais sa maîtrise est aussi impressionnante que l'histoire qu'il met en scène. C'est l'histoire d'une étudiante en cinéma mettant à jour un réseau de snuff movies. Le réalisateur fougueux, autant dans ses cadres que dans ses notes, épouse pleinement les codes du genre. Cordes tendues, des crescendo, des percussions, de la dissonance, à tel point qu'il fait un peu penser au Marco Beltrami de Scream, sorti la même année. Mais ce qui impressionne, c'est la maturité de cette écriture. Parce qu'avec des moyens que l'on devine pour modestes, il parvient à produire une musique qui semble appartenir à une production hollywoodienne bien plus ambitieuse et qui ne déparierait pas dans une production dimension qui a produit par exemple Scream. On comprend immédiatement qu'il y a un véritable compositeur de cinéma, un artiste musical, tout autant que visuel.

Avec Ouvre les yeux, son écriture devient plus ambitieuse. Le film brouille sans cesse la frontière entre rêve et réalité, et la musique participe pleinement à cette confusion. Les thèmes mélodiques paraissent rassurants, romantiques, avant de se transformer progressivement en quelque chose de beaucoup plus ambigu. On remarque la présence de trois notes, presque comme si Carpenter rencontrait le Akira Yamaoka sentimental de Silent Hill, et c'est cette capacité à faire évoluer imperceptiblement une mélodie qui est l'une des grandes forces de la BO. Le spectateur croit reconnaître un thème familier. Le spectateur croit reconnaître un thème familier, mais quelques accords suffisent à lui faire perdre ses repères, exactement comme dans le scénario au final totalement inattendu. Cette approche rappelle d'ailleurs les grands compositeurs de cinéma qu'il admire, comme Bernard Herrmann, célèbre pour ses collaborations avec Alfred Hitchcock.

En 2001, Les Autres marquent son entrée à Hollywood. Nicole Kidman est la vedette du film, Tom Cruise est à la production, mais Amenabar conserve un contrôle artistique total, y compris sur la musique, même si, comme tout le reste, elle change d'échelle. Les longues lignes de violon, les harmonies généreuses et les couleurs orchestrales évoquent enfin, littéralement, des compositeurs comme Bernard Herrmann qu'on avait cité auparavant. Mais cet hommage-là n'a rien d'un exercice de style. Il épouse parfaitement l'univers du film, parce que Les Autres est un récit de fantômes, mais aussi un film en costume, profondément gothique, qui revendique l'héritage des grands classiques du genre. Après le doute, Amenabar assume pleinement le lyrisme du grand orchestre symphonique. Les cordes occupent tout l'espace émotionnel sans jamais tomber dans l'excès, nourrissant une musique qui donne au film son élégance intemporelle autant qu'elle entretient son mystère.

0: Amenábar surprend tout le monde avec Mar Adentro, hein, consacré au destin de Ramón San Pedro, hein, tétraplégique réclamant le droit de mourir. Le changement de sujet est radical, mais son approche musicale reste reconnaissable dans sa construction de l'émotion, encore une fois basée sur une montée de l'intensité. Le suspense laisse place à la contemplation, mais la délicatesse mélancolique demeure intacte, car chaque thème semble chercher moins à provoquer l'apitoiement, hein, qu'à accompagner la dignité du personnage. Ici, Amenábar n'écrit pas seulement pour un genre, mais surtout pour des personnages. Alors qu'il filme une enquête universitaire, un cauchemar futuriste, une maison hantée ou un drame profondément humain, Amenábar utilise toujours la musique de la même manière, comme une voix intérieure. Comme chez Bernard Herrmann, chaque thème, chaque modulation, chaque montée orchestrale accompagne le spectateur, l'égare parfois, avant de le ramener vers une vérité qu'il n'avait pas vu venir. En bon conteur complet, Amenábar nous mène tout entier vers la révélation de ses récits grâce à la musique.
1: Eh bien, merci Guillaume pour cette chronique qui revient, alors non pas la semaine prochaine, mais la semaine suivante avec
0: David Lynch.
1: Nous passons à la partie actualité de cette émission. Le réalisateur de Dernier Train pour Busan délaisse les zombies pour un thriller psychologique sombre où l'horreur naît moins des monstres que des failles de l'âme humaine. C'est toi, Sophia, qui nous parle de The Ugly.
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4: Il y a des cinéastes qu'on croit connaître avant qu'ils ne nous rappellent qu'ils ont en fait plusieurs vies. Yang Sang-ho, on l'associe surtout au carnage ferroviaire et zombiesque de Dernier Train pour Busan, immense succès mondial de 2016, ou plus récemment à Colony avec The Ugly. Et Olgul, en coréen, qui signifie littéralement visage, il change complètement de registre, tout en renouant avec la veine la plus sombre de ses débuts, celle du Roi des Cochons, son premier long métrage d'animation sur les violences sociales. Le film adapte son propre roman graphique, publié en 2018, un projet d'abord pensé comme un film d'animation, avant d'être tourné finalement en prise de vue réelle. C'est aussi sa première production véritablement indépendante, avec un tournage un peu à l'os, deux semaines de préparation, 13 jours de tournage, et une équipe d'une vingtaine de personnes. Personne seulement. Présenté en avant-première mondiale au Festival de Toronto 2025, dans la prestigieuse section Special Presentations, celle qui a révélé Mademoiselle ou Decision to Live de Park Chan-wook, par exemple. Depuis, The Ugly a aussi rencontré un beau succès au box-office coréen. Ce thriller familial emprunte les codes du polar pour explorer des thèmes bien plus vastes, la mémoire, les récits contradictoires et les violences faites aux femmes dans une société profondément patriarcale.
5: Il s'imagine que quand on est aveugle, on ne se pose pas la question de ce qui est beau et de ce qui est laid. Les gens se trompent.
6: Vos tampons sont très beaux.
4: Aveugle de naissance, Im Yang-gyu est un maître artisan renommé pour la finesse des sceaux qu'il grave à la main. Il vit reclus avec son fils, Dong-hwan, qui lui supervise le tournage d'un documentaire consacré au travail du paternel. Mais le projet bascule lorsque la police découvre les ossements de sa mère disparue 40 ans plus tôt. Accompagné d'une journaliste convaincue qu'il reste bien des zones d'ombre dans cette affaire, Dong-hwan remonte le fil du passé en retrouvant les anciennes collègues de sa mère, ouvrières dans une usine textile. Témoignage après témoignage, le film reconstitue le portrait d'une femme dont le fils ignore jusqu'au visage. Tout le monde la disait si laide qu'il n'existe presque aucune photographie d'elle. Il ne lui reste que les souvenirs des autres, les rumeurs et une disparition jamais élucidée.
7: Vous avez réussi à élever votre fils tout seul.
8: La police ?
9: C'est au sujet de Zhang Yang-hui. C'est votre mère.
8: Que ma mère nous avait abandonnés pour refaire sa vie ailleurs.
10: C'est ce que je croyais, moi aussi.
4: Sur le plan du récit, The Ugly fonctionne très bien. Cette enquête construite autour d'une succession de témoignages maintient l'intérêt jusqu'au bout, même si le scénario laisse parfois deviner un peu trop tôt la direction qu'il emprunte. Mais l'essentiel n'est finalement pas de résoudre l'énigme, c'est plutôt de comprendre comment une société fabrique ses propres aveuglements. L'idée la plus forte de Yeon Sang-ho tient justement dans cette réflexion sur le regard. Ces deux personnages principaux sont aveugles. Alors le père littéralement, le fils plus symboliquement. Quant à la femme au cœur du récit, la mère donc, elle n'existe plus qu'à travers les souvenirs des autres. Et le film refuse obstinément obstinément de faire entrer son visage dans le champ. En ne montrant presque jamais cette prétendue laideur, il place le spectateur dans la même position que son héros, Dang Quan. Nous aussi sommes condamnés à nous représenter cette femme à travers les récits des autres. Une manière aussi simple que redoutablement efficace de nous faire éprouver le poids des préjugés avant de les remettre en question. Ce n'est finalement pas un visage que le film nous invite à observer, mais les discours qui l'entourent, les rumeurs, les rapports de domination, les violences ordinaires deviennent les véritables objets du regard. Photographié par Pio Sang-woo, qui distingue chaque époque du récit grâce à des palettes chromatiques rétro très marquées, The Ugly s'inscrit dans cette tradition du cinéma coréen où l'enquête sert avant tout à radiographier une société, comme dans Mother de Bong Joon-ho. Derrière une même recherche de vérité, c'est tout un système de silence, de compromis et de violence, au pluriel, qui se dévoile.
7: Je me demande à quoi elle ressemblait. Elle était pas belle à voir, elle était d'une laideur. Vous pensez que quelqu'un aurait pu lui en vouloir pour quelque chose ?
11: Dégage ! Attendez. Maintenant que vous le dites, je crois me souvenir d'une histoire.
12: C'est ce laideron, avec sa langue de vipère, qui a tout fait s'effondrer. Elle a bien mérité de se faire battre.
4: Derrière son intrigue policière, The Ugly s'intéresse finalement moins à la culpabilité d'un individu qu'au récit que les sociétés fabriquent pour rendre certaines violences acceptables. Sans jamais céder au spectaculaire, Yeon Sang-ho montre comment les préjugés et la domination masculine s'inscrivent dans les gestes les plus ordinaires. Un thriller parfois un peu démonstratif, mais porté par une idée de cinéma particulièrement forte et qui rappelle que le véritable visage de la monstruosité n'est pas toujours celui qu'on croit.
1: The Ugly, donc ce film coréen, est en salle depuis le 29 juillet. Le luxe peut aussi être une prison. C'est le point de départ du premier long-métrage d'Hélène Rosler-Ruiz, un thriller psychologique où derrière les dorures d'un hôtel particulier parisien se cachent la surveillance, l'emprise et la peur. Nous parlons du Triangle d'Or.
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15: On recherche une personne qui pourrait gérer le quotidien d'une cliente assez exigeante. On a besoin d'une disponibilité totale, 7 jours sur 7, 24 heures sur 24. Tu veux qu'on sait quand ?
16: Bah, quand vous voulez.
1: Le Triangle d'Or d'Hélène Rosler-Ruiz, projeté en séance spéciale au dernier Festival de Cannes, fut l'une de ces belles surprises de l'édition. Un film qui tranche par sa simplicité. Laura, âgée de 20 ans, cherche un petit boulot avant d'intégrer l'armée. Alors elle passe à un entretien d'embauche dont on voit les concurrentes, mais c'est elle qui est choisie. Et tant mieux, car c'est bien payé. Hein, 250 euros la journée, mais attention, les conditions sont strictes. On recherche une personne qui pourrait gérer le quotidien d'une cliente assez exigeante, lui dit-on. On souhaite quelqu'un qui n'a jamais travaillé avec une clientèle du golfe. Madame, elle ne sort pas. Ne sois jamais plus belle qu'elle, elle n'apprécierait pas. Voilà autant de recommandations qui sonnent comme des impératifs. D'autant qu'il faut être présente 7 jours sur 7 et 24 heures sur 24.
15: Ici, t'as des caméras de surveillance. Fais gaffe, il y en a un petit peu partout. Madame, elle ne sort pas.
17: Tout le monde dit ce qu'elle a fait. Qui elle appelle, si quelqu'un vient, ce qu'elle achète, tout.
1: Laura se retrouve donc seule au service de Surya et du prince qu'elle ne doit jamais regarder dans les yeux. Ce petit monde vit dans un hôtel particulier parisien, très luxueux, du 8e arrondissement et bourré de caméras. Elle découvre un monde qu'elle ignorait. Hein. Surya vit au rythme des masseuses, manucures, pédicures, reçoit des vêtements des grands magasins parisiens. Elle ou le couple ont parfois des envies de McDo et quand elle demande quel menu, eh bien, on lui répond « tous ». On verra. C'est un monde d'opulence qui ne lui laisse qu'une maigre place, celle de se taire, de bien servir, mais aussi de surveiller. Elle apprend de l'assistant du prince, qui n'est pas dupe, hein, de la crapule qui l'accompagne, que Surya n'est pas sa femme. C'est une concubine. Et tout comme elle, elle peut se faire dégager. Aussi, quand le prince s'en va, elle doit lui raconter ses faits et gestes, qui elle appelle, si quelqu'un vient, ce qu'elle achète, tout, prévient-il. Aussi, si la belle se fait ouvrir ses bouteilles d'eau, se montre puissante et insolente, voire méprisante, la demeure dans laquelle elle est retenue ne lui appartient pas. Rien ne lui appartient.
15: Yella, go, go. Do you work out every day? Are you better at this than at serving?
16: I don't know.
15: Okay, show me.
1: Alors qu'on imaginait qu'il n'y avait qu'une seule femme qui était niée, retenue, il y en a bien deux. Et l'une semble encore plus à plaindre que l'autre, car Laura peut partir à tout moment. Pour Surya, c'est plus compliqué. En guise de métaphore, il y a cette panthère noire qui est retenue en cage et placée sous sédatif pour ne pas causer de problème. C'est tout l'objet du scénario qui va nous propulser dans un thriller en huis clos avec une mise en scène qui va mêler action, tension et images de caméras de vidéosurveillance, un tel système pouvant être utilisé finalement à plusieurs fins, hein, pour la surveillance, la protection protection ou d'espionnage pur et simple.
6: Give me your phone. My phone. Yes, quick. J'ai peur de me faire virer.
17: Elle aussi, elle peut se faire dégager.
13: C'est pas sa femme, il la cache ici, c'est tout.
15: Toi, tu fais bien ce qu'on te demande.
6: Moi, je suis payée.
15: Et moi, je gagne rien.
6: N'importe quelle femme voudrait épouser un homme comme lui.
15: Tu penses que je devrais pas l'aimer?
6: Tu devrais pas te laisser maltraiter.
15: C'est compliqué.
6: Vous avez rien à faire ici?
13: Elle où la fille?
6: C'était loin, ça.
17: End of the game.
1: Interprétée par Malou Kebizi, découverte dans Diamant Brut, Laura se montre convaincante dans ses choix et son obstination à aider celle qu'il a d'abord méprisée. Avant cela, elle apprend à adopter un comportement conforme à ce que l'on attend d'elle, car elle a besoin d'argent. Elle est aidée par l'assistant du prince, qui montre une certaine empathie et un peu dupe de la place qu'il occupe. Et quand Laura veut partir après un énième comportement déplacé de sa maîtresse, eh bien cette dernière la supplie de ne pas l'abandonner. Le rapport de domination change alors. Pour Laura, ce n'est qu'un boulot. Pour sa maîtresse, c'est un autre jeu. Il se joue alors un lien de sororité qui va traverser le thriller et le dépasser. Le Triangle d'Or est en salle depuis le 29 juillet.
18: Au revoir. Au revoir.
6: Au revoir.
18: Ça s'impose.
6: Mais pour quelle raison?
18: Qu'est-ce que vous racontez? Mais qu'est-ce que c'est que cette histoire?
19: Je ne connais pas la réponse moi-même. Comme vous êtes bizarre.
18: Oui.
19: C'est difficile de répondre.
18: C'est une plaisanterie!
1: C'est fini pour aujourd'hui, Cinérama. Vous le retrouvez la semaine prochaine dans la version estivale et ce sera une émission. On fait une sorte de pause. Nous allons passer toute l'émission avec Sinclair, l'artiste. Il nous a accordé une bonne demi-heure et on vous la remettra à la semaine prochaine.
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0: Bonjour mes vadrouilleuses et vadrouilleurs, bienvenue dans votre nouvelle émission Vadrouille en Val de Sioule. Chez nous, on est des rockstars. Et pour vous le prouver, direction La Bosse à Échassières, plus précisément au musée Wolframine, la maison des minéraux. Jean-Christophe Thénault, le responsable, nous fait visiter et découvrir ce monde fascinant des minéraux. Pour le coup de cœur, on part à Charroux, à la boutique Le Monde des Stones. Eric et Sophie Dupuis nous présentent toutes les pierres et activités proposées dans leur boutique. Pour ne plus voir les cailloux de la même manière, c'est maintenant avec Vadrouille en Val de Sioule. Je suis aujourd'hui à Échassières et plus précisément au musée Wolframine, la maison des minéraux, en présence de Jean-Christophe Thénault qui m'accueille. Bonjour Jean-Christophe.
1: Bonjour Delphine.
0: Merci de m'accueillir ici à Wolframine une nouvelle fois parce qu'on aime bien venir observer les minéraux. C'est toujours un vrai trésor qu'on découvre quand on arrive ici. Mais alors avant de se pencher sur la collection et sur les animations de cet été, est-ce que Jean-Christophe, vous pouvez pour nos auditeurs vous représenter et nous raconter l'histoire de ce lieu Wolframine?
1: Alors merci de venir déjà. C'est toujours un plaisir de vous accueillir. Ben, Wolframine, c'est la 35e année de fonctionnement. Le musée a été créé en 1991. Ça s'appelait la Maison de la Géologie à l'origine. Et depuis 2001, c'est Wolframine avec les salles d'exposition, le spectacle audiovisuel, des ateliers, tout un tas d'activités qui permettent de vivre la géologie, d'être acteur de la découverte et de s'émerveiller.
0: Quel lien entre le musée Wolframine et Échassières, ici au carrefour de la Bosse?
1: On est sur la commune d'Échassières. Le musée appartient à la commune d'Échassières. C'est un peu aussi un moyen pour la commune de mettre à l'honneur son originalité, son patrimoine géologique et minéralogique, puisque c'est un site de très grande renommée, avec un sous-sol, véritablement un coffre-fort, et beaucoup de minéraux qui sont spectaculaires pour les amateurs, les collectionneurs, et puis aussi tout un aspect industriel qui est réel.
0: Qui est très important. Et alors, pour les visiteurs, qu'est-ce qui les surprend quand ils franchissent la porte ici de Wolframine? Est-ce qu'il y a quand même un effet waouh? Vous parliez de coffre-fort ou de, moi je disais un trésor quand on arrive, mais c'est vrai qu'il y a ce côté un peu spectaculaire quand on ouvre les portes, on franchit la porte.
1: Alors je pense que l'effet waouh, paradoxalement, il se produit à la fin de la visite. C'est-à-dire après que les visiteurs aient observé les minéraux avec les loupes binoculaires. Et là, véritablement, c'est un peu la dernière image de leur visite, et c'est vraiment la surprise, parce que observer avec les microscopes les minéraux, les micro-minéraux qui font la renommée du site d'Échassières, c'est quelque chose d'assez bluffant, entre guillemets, et voilà, je crois que c'est quelque chose que les gens retiennent, parce qu'il y a ce côté éblouissement, ce côté émerveillement qui est réel. On a de très beaux minéraux dans les vitrines, on les voit autour de nous, mais bon, ça c'est quelque chose qu'on peut voir aussi dans d'autres occasions, alors que la micro-minéralogie, en plus de la micro-minéralogie locale, ça c'est vraiment quelque chose de spectaculaire et qui saisit, qui étonne les visiteurs.
0: Et alors justement, pour la visite, donc on commence en général par le film Cénovision, c'est ça?
1: Oui, alors on fait une petite présentation, on explique un peu le musée, les gens après soit visitent par eux-mêmes, on reste évidemment à leur disposition pour répondre à leurs questions. Il y a donc deux salles d'exposition, il y a le spectacle audiovisuel, il y a un documentaire également, il y a matière vraiment à s'imprégner de l'histoire géologique, humaine et minière du site. Et on peut poursuivre après, puisqu'il y a d'autres minéraux qui ne sont pas que d'ici, pour en prendre plein les yeux et continuer la découverte avec on a un ordinateur à disposition où les gens peuvent par eux-mêmes aller faire des recherches et compléter leur découverte.
0: Mais donc le clou du spectacle, c'est la partie plus atelier. Alors on est juste à côté là, Jean-Christophe, donc il y a combien? Peut-être une trentaine, une cinquantaine de minéraux différents qui sont présentés sur la table. Et donc l'idée, c'est que vous les positionnez dans les loupes binoculaires pour qu'on puisse les observer de plus près.
1: Alors en fait, il y a deux temps. Vous voyez, on a des minéraux, on a des roches, on a des cartes. Donc pour que ça soit vraiment interactif et que ça soit basé sur l'échange aussi. Comme ça, ça permet aussi puisqu'on est un territoire touristique, on voit la carte que l'on a ici, où on peut deviner le cours sinueux des gorges de la Sioule. Donc ça donne du sens. Les gens aiment bien aller pendant l'été découvrir les gorges de la Sioule, et ça donne du sens parce que évidemment les paysages sont conditionnés par la géologie. Donc ça permet d'expliquer un peu tout ça, de parler de la plaine avec Ghana, du secteur de Charroux, évidemment dans les plus beaux villages de France, du Saint-Pourçainois, des gorges de la Bouble. Tout ça est présenté sur la carte géologique et ça permet aux personnes de comprendre la diversité sur un territoire assez proche des uns des autres, mais avec une mosaïque de territoires assez intéressant. Et donc après, voilà, il y a la partie microscope, les loupes, où là, on a nos petits échantillons présentés, certains bruts, d'autres préparés dans des petites boîtes. Et là, c'est l'émerveillement, puisque là, on plonge littéralement dans les minéraux, on a les formes, les couleurs, le relief qui apparaît. Donc c'est vraiment une féerie minérale.
0: Parmi les minéraux que vous exposez ici ou que vous présentez dans les ateliers, est-ce qu'il y en a un qui est votre préféré ? C'est dur de choisir.
1: Oui. Oui, c'est très dur de choisir parce que, alors c'est vrai que maintenant j'ai une faiblesse pour les minéraux des chassières, pour les micro-minéraux des chassières, parce que je trouve que c'est tellement extraordinaire, il y a un émerveillement renouvelé. Puis comme on a la chance de pouvoir, l'été ça fait partie de nos animations, de pouvoir aller découvrir ça sur le terrain, eh ben il y a une quête, entre guillemets, et parfois eh ben on arrive à récupérer des très très belles choses. Et quand on les met sous la loupe, ben c'est la révélation, parfois pas, il faut le reconnaître aussi, mais il arrive parfois qu'on a des choses assez exceptionnelles. Donc, vous citez un nom, ça serait bien compliqué, mais le global sur Échassière.
0: Côté animation, justement, Jean-Christophe, est-ce que vous pouvez nous en dire plus ? Quelles sont toutes les animations que vous proposez pendant l'été, s'il vous plaît ?
1: Alors, on a un peu nos animations qui reviennent d'année en année, mais parce que ce sont des valeurs sûres et qui correspondent aussi à la demande de nos visiteurs, qui leur plaisent bien. Donc, on a nos initiations à la bâtée, où on va découvrir le sable de la Sioule, hein, puisque l'été, on aime bien marcher au bord de la rivière. Eh ben, on marche sur quoi ? Donc on va expliquer tout ça, on va observer ces minéraux ensuite avec les loupes binoculaires, et c'est couplé parfois avec des animations en partenariat avec l'association Paléo-Vergne à Mena, où là on va aussi aller découvrir le site paléontologique de Mena avec la visite du musée et des fouilles paléontologiques. Et puis on a aussi donc des géorandos en vélo électrique, où on va découvrir aussi le secteur avec l'assistance du vélo électrique, donc c'est très agréable, avec une jolie boucle. Ça, c'est en partenariat avec un vélo à la campagne à Louroux de Bouble. Et puis, on a nos sorties recherche de minéraux en carrière, dans la carrière des Caroline Beauvoir, où là, ben, on est au cœur de ce site assez unique. Pour les participants, c'est une occasion, ben, voilà, de récolter les quartz, comme on peut en voir quelques-uns ici, des choses plus petites comme les micro-minéraux, et de comprendre l'originalité aussi. Ça permet de comprendre ce qui fait l'originalité de ce site, puisqu'on est dans cette carrière et on voit comment ça se présente. Puis après, on a aussi tout un tas d'animations qui scandent un peu notre saison. On a eu les Journées Nationales de la Géologie, on a eu une animation qu'on appelle « Amène ton caillou », où les gens viennent avec leur caillou et on va discuter autour de ce qu'ils ont, parce que des fois, ils ont oublié le nom ou ils ne connaissent pas le nom, donc c'est un moment aussi d'échange. Et on aura les journées du patrimoine, on aura aussi d'autres animations qui seront proposées. Donc on accueille aussi pour des randonnées ponctuelles des groupes, ils peuvent nous solliciter et on les accompagne pour décrypter, comprendre un peu ce secteur sous l'angle géologie et minéralogie.
0: C'est hyper complet. Alors, pour retrouver justement tout le calendrier de ces animations et toutes les caractéristiques, on regarde quoi ? Le site internet, la page Facebook, comment on fait ? On vous appelle ?
1: Alors, on peut nous appeler, c'est bien aussi, effectivement, le site internet, musée-wolframine, et le Facebook.
0: Et alors, Jean-Christophe, est-ce que, depuis toutes ces années que Wolframine existe, est-ce que vous vous souvenez d'une anecdote ou un moment particulier avec un visiteur qui a été particulièrement ému ou quelque chose de mémorable qui s'est produit ici et voilà, que vous gardez en tête ?
1: Moi, je retiens quand même des personnes qui l'année suivante ou plus tard reviennent et en me disant ils étaient venus avec des enfants qui sont devenus plus grands. On a déclenché quelque chose. Ils ont acheté une loupe binoculaire par exemple. Et ça me paraît intéressant parce que quelque part on est un peu des modestes passeurs sur cette science qui est fascinante mais qui peut être un peu complexe et que les gens après reviennent en nous disant bah voilà, on était venu avec le petit ou la petite et ça l'a tellement intéressé, on lui a acheté une loupe binoculaire ou il a commencé une collection. C'est un beau clin d'œil.
0: Est-ce que le fait de ne plus regarder les cailloux de la même manière, ça fait partie de vos objectifs pour le public ?
1: Ah oui, oui, oui. Ben, je pense que la première porte d'entrée, c'est l'émerveillement. Et là, on est servi parce qu'il y a vraiment cette thématique-là qui est présente. Et à partir d'émerveillement, on peut susciter des interrogations. Les gens peuvent, voilà, en fonction chacun de son parcours scolaire ou pas. Hein, mais l'émerveillement, il est accessible à tout le monde. Et après, eh ben, chacun peut cheminer, réfléchir, continuer à s'intéresser à la thématique, voir les liens qu'il y a là aussi dans notre vie quotidienne. Parce que évidemment, c'est des sujets importants. Et voilà. Mais le côté émerveillement, moi, me semble très intéressant pour que les gens poursuivent dans la découverte.
2: Elle vous éclaire, vous réchauffe et dirige toute votre existence sans qu'il soit possible de s'en échapper. Celle qui a bouleversé ma vie avait pour attirance un monde apparemment froid, inerte et figé. L'univers minéral. Je n'étais pas à proprement parler destiné à cette passion. Je me nomme Jean-Baptiste Bouillet et je suis banquier. À dire vrai, mon métier m'intéressait surtout pour le temps qu'il me laissait et les finances qu'il me procurait pour assouvir cette passion. Je partageais la fascination des roches avec Henri Lecoq. Lui et moi étions devenus de bons amis et fidèles serviteurs de la cause minérale. Henri était pharmacien à Clermont-Ferrand et réussissait remarquablement dans ses affaires. Il m'étonnait sans cesse par ses connaissances profondes, tant en botanique qu'en géologie.
0: L'intérêt aussi de Wolframine ici, c'est de se rendre compte qu'on a énormément d'objets du quotidien qui sont fabriqués à partir de minéraux. Et c'est le cas notamment avec le wolfram, qui est le minéral emblématique du lieu. Donc qu'est-ce qu'on fabrique, par exemple, avec ce minéral ?
1: Ce wolfram, donc, qui a donc donné le nom au musée, puisque c'était la volonté aussi de mettre un peu à l'honneur une des richesses minières du sous-sol. Ben ce wolfram, comme c'est un minerai de tungstène, il a servi pendant longtemps. Alors je dis il a servi pendant longtemps parce qu'ici il est plus exploité. Il l'est dans d'autres régions du monde, mais pour faire les filaments des ampoules électriques, pour faire des outils de coupe, quand on fait du bricolage, des outils au carbure de tungstène, et ben pour avoir le tungstène il faut le wolfram en général. Ça permet de faire des aciers très résistants à l'usure. Donc, voilà des quelques exemples d'utilisation. La porcelaine, ben il faut le kaolin pour la faire. Tous ces exemples qui sont présentés dans nos vitrines pour faire le lien et de se dire que dans les objets du quotidien, ben il y a un pourcentage plus ou moins élevé qui rentre dans la fabrication à partir de ces minerais.
0: Et alors, est-ce que se rendre compte que finalement tous les objets qui nous entourent sont issus de ressources naturelles, ça permet de prendre conscience justement du fait qu'il faut qu'on préserve ces ressources et qu'on y fasse attention?
1: Ben, il y a de multiples enjeux autour de ces ressources, de ces matières premières. Il y a l'enjeu souveraineté énergétique, il y a l'enjeu indépendance énergétique, il y a la nécessité aussi de les utiliser de manière pérenne et donc de pouvoir aussi mettre l'accent beaucoup sur le recyclage, de savoir que voilà, il y a des gisements, il y a des ressources, il y a des réserves, mais que il faut aussi essayer de raisonner sur des productions pérennes qui puissent être recyclées pour essayer que ça puisse s'intégrer dans un contexte de la longue durée.
0: Est-ce que vous pouvez, par exemple, nous expliquer, là, au niveau de l'atelier avec la loupe binoculaire, justement, qu'est-ce qu'on peut observer et découvrir dans les échantillons que vous présentez ?
1: Il y a deux temps, en fait. Vous voyez, là, on a des échantillons bruts. Ça, c'est des choses qui sont récoltées à l'occasion des sorties en carrière, des fouilles estivales. Donc, voilà, ça montre aussi, à l'œil nu, que ça semble pas particulièrement séduisant quand on les regarde comme ça. Et puis, eh bien, une fois qu'elles sont sous la loupe binoculaire, que on regarde. Delphine, vous pouvez regarder.
0: Alors, je positionne mes yeux sur la loupe. Et là, c'est magique. C'est quand même hyper bluffant parce que ce qu'on voit à l'œil nu ou à l'intérieur de la loupe binoculaire n'ont absolument rien à voir. C'est hallucinant. Caillou au départ, mais c'est quand on les regarde de plus près, on a l'impression qu'il y a des petits œufs sur celle-là. On dirait qu'il y a toute une petite colonie et l'autre.
1: C'est ça. Et alors, ce qui est intéressant dans l'échange, parce que c'est le but aussi avec cet atelier, les gens ils expriment un peu quand ils observent. On dirait ceci, on dirait cela. Donc c'est vrai que il y a un côté intéressant pour voir l'imaginaire des personnes. Et c'est vrai qu'à chaque fois qu'on observe là, on voit des formes différentes. On peut s'imaginer dans des fonds marins. On peut imaginer des ressemblances avec des plantes. Donc voilà, on est happé par cette profondeur de champ et on a des choses vraiment assez, assez extraordinaires.
0: Dans vos vitrines, vous avez des échantillons qui sont quand même des belles pièces. Alors, est-ce qu'il y a vraiment un ou deux plus particulièrement remarquables, à votre avis ?
1: Ah ben, on a un très beau minerai d'étain, là, la cassitérite. Là, vous voyez, ça fait des petits cristaux noirs. C'est une belle cristallisation de ce minerai d'étain. Et puis, c'est un petit lien avec le site dont on parle beaucoup depuis quelques années. Et ben, c'est ce fameux minerai de lithium. Donc, vous voyez, c'est des petits micas un peu jaune nacré. Et là, avec un échantillon richement doté, puisqu'on voit beaucoup, beaucoup de micas lépidolites. Donc ça, c'est des très beaux échantillons sur l'aspect, on va dire, minéralogique pur.
0: Et qui viennent pour les deux des chassières.
1: Ah oui, tout ça, c'est Beauvoir. Hein. C'est la carrière de Beauvoir. Ce minerai d'étain et le minerai de lithium, c'est Beauvoir.
0: Donc on voit effectivement que le sous-sol est extrêmement riche et varié, en fait, diversifié.
1: C'est ça. Il y a, voilà, on parle d'un gisement polymétallique sur Beauvoir. C'est vrai que c'est assez unique en France et au-delà, d'avoir un site géologique comme ça, très original, très complexe sous certains angles, mais très intéressant en termes de minéralogie, puisque toute cette histoire géologique explique aussi la diversité minéralogique de ce secteur.
0: Alors Jean-Christophe, pour finir de convaincre nos auditeurs qui n'auraient encore peut-être pas osé venir jusqu'à la Bosse ici pour franchir les portes de Wolframine, est-ce que vous pouvez nous donner trois bonnes raisons de venir ici à Wolframine?
1: Ah ben, la première, c'est si on a envie, voilà, d'en prendre plein les yeux et de s'émerveiller, c'est l'adresse. Deuxième raison, je dirais que on est aussi à proximité d'un lieu qui est la forêt domaniale des Colettes, avec d'autres sites touristiques complémentaires. Donc pour tout un chacun, c'est intéressant pour la randonnée, pour le parc Acrobranche, pour d'autres musées. Donc on peut passer une belle journée sur le secteur de la Bosse. Puis une pointe d'humour, les gens repartiront en étant des rockstars.
0: Et alors Jean-Christophe, vous aussi vous êtes une rockstar, est-ce que vous voulez ajouter quelque chose? Est-ce qu'il y a d'autres informations à donner sur les animations de cet été, le musée en lui-même?
1: Nous appeler, parce que sur certaines animations on est limité en termes d'effectifs. Toutes les réservations se font par inscription, puisqu'on est limité soit pour des raisons de qualité de sortie ou pour sécurité.
0: Alors est-ce que vous pouvez nous redonner toutes les coordonnées de Wolframine, que ce soit l'adresse, téléphone, site internet, etc., etc.
1: Alors le site internet musée-wolframine.fr. On a le Facebook, évidemment, et ensuite on a le téléphone 04 70 90 44 99.
0: C'est noté, donc chers auditeurs, comme on dit, il n'y a plus qu'à, et vous aussi, vous deviendrez des rockstars. Voilà, ça c'est dit. Merci beaucoup Jean-Christophe d'avoir répondu aux questions de Vadrouille en Val-de-Sioule, et puis passez un bel été.
1: Merci Delphine, et bel été à vous aussi.
0: Il ne vous reste plus qu'à prévoir une sortie à Wolframine cet été. Pour petits et grands, visitez le musée, profitez des activités et vous allez passer une excellente journée. C'est l'heure du coup de cœur. Nous poussons la porte du monde des Stones à Charroux. Rencontre avec les pierres et toute leur vertu réconfortante.
3: Bonjour Delphine.
0: Dans cette boutique du monde des Stones, c'est un petit peu la caverne d'Ali Baba. Des minéraux et des cailloux.
3: C'est exactement ça, c'est ce que nous essayons de créer. C'est une passion qui est née il y a plusieurs années maintenant. Nous avons installé nos valises ici à Charroux en 2014. Voilà, on a développé le secteur minéraux avec la lithothérapie, les énergies. Une expérience de vie qui nous permette de conseiller les clients, de les orienter éventuellement. Donc voilà, un beau travail depuis cette période. Et nous avons aussi développé le côté yoga, méditation, encens par la suite. Apprendre aux gens à se détendre, à prendre le temps de prendre soin d'eux, ce qui n'est plus évident du tout en ce moment. Donc voilà, c'est un peu notre leitmotiv pour notre boutique.
0: Avant de rentrer vraiment dans le détail de ce qu'on trouve ici à la boutique du Monde des Stones, du coup pour Sophie et vous Eric, ça a été vraiment un changement d'activité en 2014. Comment vous vous êtes dit on va ouvrir cette boutique de pierre? Comment c'est venu à vous?
3: C'est un peu le hasard qui nous a amené à Charroux. L'histoire d'ouvrir une boutique de minéraux, ça s'est fait un peu avant. Donc nous avions été initiés aux énergies, aux minéraux et à la lithothérapie, et puis moi, je suis aussi créateur d'orgonite, donc qui sont aussi des éléments énergétiques. Et nous avons voulu tester ça lors d'un festival. Nous avions loué un stand et voilà. Et après cette expérience, ça a été une évidence de se lancer.
0: Alors, que trouve-t-on exactement dans votre boutique et quels sont vraiment les produits ou les spécialités qui attirent le plus les visiteurs ?
3: La grande spécialité de la boutique, ce sont les orgonites, une association de résine, de métal et de cristal de roche à laquelle on associe des minéraux pour leurs bienfaits. Et ça, c'est vraiment le produit phare de la boutique, puisque nous en vendons pas mal sur une année. Donc ce sont toutes des créations originales, ce n'est pas des productions en série, ce sont juste des créations. Et l'avantage des orgonites, c'est qu'on les fait tester en boutique, donc les gens ressentent les effets dans les 3, 4, 5 minutes qui suivent, et ça leur permet d'acheter quelque chose qui les a convaincus.
0: Il y a des sceptiques quand même ?
3: Non, mais oui, bien sûr, il y a des sceptiques. Il y a des gens pour qui ça ne fonctionne pas, que ce soit les orgonites, que ce soit les minéraux, parce qu'ils n'ont pas cette démarche-là et qu'ils ne sont pas ouverts à ce genre de pratiques. Par contre, il faut se rappeler que tout est énergie, donc que ce soit l'air, que ce soit les minéraux, les plantes, les arbres, les animaux... Nous.
0: Combien de pierres et de minéraux différents vous avez ici au Monde des Stones maintenant ?
3: On tourne aux alentours des 90 minéraux proposés sous différentes formes, que ce soit des pendentifs, des bracelets, des pierres roulées, des galets. Voilà, donc c'est déjà une belle collection. Malheureusement, on ne peut pas pousser les murs, donc c'est difficile de développer plus.
0: Et comment vous les choisissez, toutes ces pierres ? Est-ce qu'il y a, vous, des critères particuliers, l'origine géographique, la pureté de la pierre ? Comment vous faites votre sélection ?
3: La sélection va se faire en fonction des propriétés dans un premier temps. Et après, nous nous efforçons de trouver toujours des pierres de qualité. Parce que nous avons remarqué que souvent les pierres ne sont pas d'excellente qualité dans d'autres boutiques. Et donc nous, notre leitmotiv, puisqu'on aime ça, c'est de trouver de la belle qualité. Et après, ça va au ressenti, ça va au coup de cœur.
0: Pour quelqu'un qui découvre vraiment cet univers, quels sont les conseils que vous donneriez pour choisir sa première pierre ?
3: Lâcher prise et se laisser aller. Le corps, c'est exactement ce dont il a besoin. Donc, en général, quand les gens se laissent aller, juste être attirés par une couleur, par une forme, en général, ça correspond bien à une attente du moment. Et les personnes chez qui on voit le plus de choix positifs, ce sont les enfants. Les enfants, ils vont spontanément vers quelque chose dont ils ont besoin, ce qui étonne souvent leurs parents d'ailleurs. Voilà, c'est assez amusant parce qu'ils ne réfléchissent pas, que nous on réfléchit. Donc la première chose à faire, c'est lâcher prise.
0: Et faire confiance à son instinct, en fait.
3: C'est ça, exactement ça. Mais comme dans la vie de tous les jours, en fait, hein, c'est faire confiance à ses ressentis, à son instinct. Et c'est souvent comme ça que les choses se passent bien.
0: Vous recevez à Charroux ici des touristes, mais vous avez aussi une clientèle fidèle et régulière. Et est-ce que vous observez une différence justement entre les attentes des uns et des autres quand ils arrivent dans votre boutique ?
3: Il faut en fait catégoriser les gens, pas par rapport touristes ou habitués. Évidemment, on a beaucoup d'habitués, même des thérapeutes, des profs de yoga, enfin des gens qui voyagent dans les énergies. Mais même chez les touristes, il y aura de tout. En fait, il y a des personnes qui connaissent bien, donc qui aiment les pierres, et donc pour leur propriété ou pour leur beauté, donc qui rentreront dans la boutique déjà conquis. Et après, les autres, ben, c'est à nous de leur faire prendre conscience des choses, essayer de leur faire prendre conscience des choses et les guider au mieux, en fait.
0: En plus des argonites que vous créez vous-même, Eric, est-ce qu'il y a une pierre ou un autre objet de la boutique qui vous tient particulièrement à cœur ?
3: Non, la boutique.
0: L'ensemble.
3: L'ensemble, c'est un ensemble. On a créé une boutique que l'on ne trouvait pas. Et nous, en tant qu'amateurs de pierre, quand on rentrait dans des boutiques de pierre, en général, il faut demander la clé, on ne peut pas les toucher, on ne peut pas les ressentir, et c'était très frustrant. Donc nous avons plutôt ouvert une boutique à notre image, en fait. On fait confiance, tout est accessible, voilà, tant qu'on fait les choses avec respect, pour nous, ça nous va bien.
0: Au-delà de la vente, est-ce que vous proposez des conseils personnalisés, des ateliers, des animations ou d'autres services autour justement des pierres, des minéraux, du bien-être ?
3: Le conseil fait partie de notre passion. Alors oui, évidemment, on conseille beaucoup les gens par rapport à ce qu'ils nous le demandent, évidemment, par rapport à ce qu'ils recherchent. Après, d'autres spécialités, moi je suis aussi énergéticien, donc voilà, je fais des séances de magnétisme de temps à autre. Mais notre parcours de vie et puis notre initiation aux énergies nous permettent quand même de bien conseiller les gens et de les aider à traverser des périodes difficiles.
0: C'est vraiment un réconfort, quelque chose de bienveillant, la pierre et les minéraux. C'est pas forcément évident hein, de se dire on voit un petit caillou et ça va nous apporter du bien-être.
3: Ça peut l'être. C'est fonction de l'appréhension que la personne va avoir en fait sur les minéraux. On en voit qui n'y croient pas du tout, donc on va plutôt leur conseiller de ne rien acheter. Mais malgré ça, chez ces gens-là, il y a des gens qui achètent et puis qui se rendent compte qu'en fin de compte, ça leur apporte du bien. La condition première, c'est vraiment le lâcher prise et de ne pas réfléchir toutes les 5 minutes à savoir si la pierre nous a fait du bien. Donc on voit tout, on voit des gens qui n'y croient pas du tout, on va même pas essayer de les conseiller. Voilà, c'est leur choix et c'est leur droit. Et puis il y en a qui veulent essayer, donc on leur donne les conseils pour essayer. Donc c'est-à-dire, en gros, porter la pierre, ne pas s'en soucier, ne pas essayer de détecter les résultats, et puis bien sûr entretenir sa pierre, hein. C'est indispensable, purification et réénergisation, voilà.
0: Est-ce que vous envisagez de nouveaux projets ou des évolutions diverses pour la boutique, des nouveautés dans les mois à venir ?
3: Alors il y a un projet qui est prêt. C'est une transmission sur le magnétisme. Et ce ne sera pas une formation, ce sera une transmission. Donc voilà, c'est un concept, je ne crois pas qu'on le fait déjà quelque part. C'est prêt, tout est cadré, il faut juste que je me lance.
0: Pour terminer, si vous deviez donner une seule bonne raison aux auditeurs de venir ici, pousser la porte du monde des stones dans la cour des dames à Charroux lors de leur prochaine balade, quelle serait cette bonne raison ?
3: La toute première bonne raison, avant de parler d'achat ou de conseil, c'est avoir envie de prendre soin de soi et s'accorder du temps pour s'équilibrer, pour rester ancré dans une société un petit peu en difficulté. C'est la première condition, en fait, c'est avoir envie de prendre soin de soi. Et je pense que il ne devrait rien exister d'autre.
0: Merci beaucoup Eric. Est-ce que vous pouvez nous redonner toutes les coordonnées de la boutique pour vous retrouver facilement, vous contacter ?
3: Nous avons un site internet, le Monde des Stones évidemment. Après nous avons une adresse Gmail, donc lemondedesstones@gmail.com. Nous avons 2 numéros de téléphone, donc pour moi c'est le 06 43 23 31 98. Et puis pour Sophie c'est le 07 85, 94, 20 et 95. Voilà. Et ne pas hésiter à laisser des messages parce que nous ne répondons pas spécialement vu tous les démarcheurs qui nous harcèlent tous les jours. Voilà.
0: On laisse bien son nom, ses coordonnées pour qu'Éric ou Sophie vous rappellent. Et à Charroux, c'est très simple. Vous trouvez la cour des dames en plein centre du village. Et là, vous ne pourrez pas louper le monde des Stones. Merci beaucoup, Éric, d'avoir répondu aux questions pour Vadrouille en Val-de-Sioule. Et puis, je vous souhaite un très bel été.
3: Merci Delphine, ben à vous aussi. On fait au mieux.
0: Vadrouille en Val-de-Sioule, c'est fini pour aujourd'hui. Comme toujours, pour plus d'informations sur nos sujets du jour, contactez votre office de tourisme et consultez notre site www.valdesioule.com. On se retrouve très vite pour de nouvelles rencontres et découvertes en Val-de-Sioule. Bel été et surtout, restez au frais et toujours connectés à Radio Coquelicot 99 FM, bien sûr. À bientôt mes vadrouilleuses et vadrouilleurs.
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0: 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Après avoir siphonné la campagne de ses habitants, la ville regorgeait de gens insatisfaits. Juste retour des choses, dans les années 70, les gens de la ville ont réinvesti les fermes abandonnées de l'Ardèche et du Larzac. Pudiquement appelé le retour à la terre, ce mouvement portait une motivation essentielle. Vivre simplement. Tout simplement vivre au rythme des saisons. Quelques années plus tard, poussé par d'autres motivations, Michel, véritable titi parisien, a brutalement ressenti le besoin de changer de vie. Avec Gisèle, son épouse, ils ont quitté Paris et se sont installés dans le Morvan. Pour des vacances? Pour leur retraite? Non. Pour y élever des chèvres, tout simplement.
3: Entre la Bastille et la Nation. Le quartier, je l'ai fréquenté jusqu'à ce que je rencontre Gisèle. J'étais parisien et infirmier, c'est là que j'ai connu Gisèle au travail. Et mes parents, ils ont été très, très coopérants et Gisèle les aimait beaucoup et ça a été réciproque. Tout s'est gentiment passé, affectueusement passé. Ensuite, on est parti dans le Morvan faire des chèvres. Mais c'est pas le tout de faire du chèvre, il faut traire les chèvres. Et ce sont des coquines, très coquines. Le bouc, il était costaud parce qu'il avait, je sais plus combien, 25 ou 30 chèvres à s'occuper. Dis donc, Pépère, il tapait de la patte. Si ça allait pas assez vite, il foutait des coups de corne dans la porte de son box. Et c'était un plaisantin. Avec nous, il a jamais été agressif. Il emmenait le troupeau, il suivait. Et puis nous, on courait après les chèvres. C'est costaud, un bouquin. C'est costaud. Ce qui m'a décidé à venir dans le Morvan, c'est le percepteur. C'est parce que le percepteur m'a écœuré. Ils sont venus chez nous, on était dans un lotissement de maisons variées. On avait sympathisé avec les amis de mes amis, bref. Et qu'est-ce qui s'est passé? Gisèle avait transformé des fenêtres en mettant des petits carreaux posés, des carreaux un peu vitraux. Et c'est un artisan du secteur qui était venu, qui avait fait ça, et ça avait une gueule, sacrée gueule. Mais il y avait des gens qui faisaient partie de la bande, qui allaient chez les uns, chez les autres. Ça a dû faire jalouser, et du coup, on a eu des inspecteurs des impôts qui sont venus, et qui ceci, et qui cela, et bref. En définitive, ça nous a coûté des sous, mais ça nous a fait changer notre vie pour aller faire du fromage. C'est bizarre, mais enfin, ça s'est fait comme ça, et on s'est bien débrouillé. Enfin, on a... Gisèle, surtout, avait l'art et la manière de faire les choses d'une façon intelligente et très active, parce que elle n'était pas manchotte. Hein. Jamais j'aurais imaginé faire des chèvres dans le Morvan.

0: On avait le cabanon dans le Morvan. On a fait monter, plus qu'un cabanon, on a fait monter une maison avec deux étages. Enfin, un rez-de-chaussée et un étage. L'été, il faisait frais. Et l'hiver, on avait la cheminée plus un poêle, un sacré poêle. Donc, on y allait souvent, et ben, les choses se sont faites naturellement, et Gisèle était toute contente. Les parents étaient pas contents de nous voir partir, mais ils venaient. Ils étaient toujours les bienvenus, et à leur moment, descendaient dans le sous-sol de la maison. Elle avait le bac de cahier. Avec sa louche, elle mettait ça dans des pots perforés pour faire égoutter le cahier. Et puis, elle vendait le fromage. Alors, elle était toute contente quand elle avait vendu beaucoup de fromage. J'avais une petite clientèle de restants sur Avallon, Carré des Tombes, qui était un petit patelin sympathique. Il y avait une abbaye qui faisait du fromage, mais il ne faisait pas de fromage de chèvre. Il aurait manqué que ça. Ah, les chèvres. C'est un animal attachant. C'est coquin, mais c'est gentil comme tout. Les animaux sont quelquefois plus gentils, plus aimables, plus fidèles que certains humains. Quand j'ai dit, oh mais je vais partir dans le Morvan. Ah bon, oui. Mais qu'est-ce que tu vas faire, maman? Du fromage. Et puis j'ai dire bonjour à Mitterrand. Je me rappelle comme il y avait eu un carnage dans les places. Tous les ans, il y avait une commémoration. Et Mitterrand, qui était le député du coin, venait. Bon, bah, il y avait un petit peu de monde, mais quand il a été élu président, il venait. Et le jour où il venait, il y avait un monde fou de faillots. Alors, Taquinet disait, moi je m'en fous, le fromage, il me l'achète, je lui vends, il est content, et moi aussi. Non, mais je disais ça en plaisantant. Et c'est là que on a appris à connaître le Morvan politiquement, parce qu'avant on s'en foutait, mais il venait d'une façon très très gentille. En définitive, ça s'est fait comme ça, et on y a pris du plaisir. On y a pris du plaisir. Voilà, toutes les histoires, c'est des souvenirs, Ah oui, je repense à Gisèle. Je l'aimais beaucoup.
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0: Papa.
1: Ouais.
0: Tu m'écoutes là?
1: Ouais, je t'écoute.
0: Tu sais ce que j'ai fait aujourd'hui?
1: Non, dis-moi.
0: Ben, j'étais chez Mathéo. On a pris la tronçonneuse de son papy au garage.
1: Ouais.
0: On a découpé sa tortue.
1: Ouais.
0: Et sa petite sœur aussi. Puis après, on a brûlé sa maison.
1: Ok.
0: Puis je suis rentrée.
1: Non, c'est bien ça, tu dois être content, dis donc.
0: Voilà.

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1: Bonjour à toutes et à tous, une très belle fête au Ignace. Aujourd'hui, je vous emmène dans deux lieux. Tout d'abord, nous irons du côté de Saint-Pardoux. Nous sommes dans le Puy-de-Dôme, juste à côté d'Ébreuil. Saint-Pardoux qui a un jardin partagé depuis maintenant 5 ans et qui propose durant cet été jusqu'au 25 août une exposition autour des bistrots avec une journée phare. Ce sera ce dimanche 2 août. Et puis, ce mois d'août, eh bien, il y aura un événement astronomique exceptionnel. C'est bien sûr l'éclipse quasi totale qui est programmée pour le 12 août. Et à cette occasion, l'ASNA, l'Association des sciences naturelles de l'Allier, va mettre les petits plats dans les grands pour vous proposer de participer à cet événement du haut du camping du Mont Libre à Ghana. Ce sera le 12 août à partir de 19h. Ça vous met en appétit? Eh bien allez, c'est parti, c'est la Coquelicot quotidienne.
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2: Donc Philippe Masson, président donc adjoint, nous sommes deux, du jardin partagé de Saint-Pardoux.
1: Alors Philippe Masson, ici aujourd'hui nous ne sommes pas au cœur du jardin parce qu'il pleut. C'est la seule journée où il pleut, mais il pleut. Un jardin d'ailleurs qui en a bien besoin. On va parler de ce jardin de Saint-Pardoux. Un jardin que vous avez mis peu à peu en place. On est un petit peu en dehors de la route principale. D'ailleurs on entend les camions juste derrière nous. C'est un petit coin de nature qui donne finalement dans le versant qui touche Ébreuil. Ce jardin partagé, déjà il vous est venu comment? Vous aviez déjà vu des exemples par ailleurs?
2: Oui, ça faisait longtemps que nous avions envie de faire, ma compagne et moi, donc un jardin partagé. Donc à chaque fois dans nos visites à travers la France, on était toujours attiré par ce type de lieu-là. Et un jour, donc un administré donc de Saint-Pardoux m'a dit que lui aussi il avait cette envie-là. J'ai saisi l'occasion et donc tous les deux, donc c'est donc le deuxième président donc qui s'appelle Pascal Laurent. Donc nous avons cherché un lieu, ce qui n'a pas toujours été évident, puisque donc le premier lieu qu'on a trouvé, donc il faut l'avouer, donc nous a valu une pétition au niveau de la mairie, parce que donc les personnes aux alentours ne voulaient pas de ce type de jardin. Pour eux ça pouvait qu'alimenter la délinquance et puis pas mal de mauvaises choses. Donc on a abandonné ce premier projet et la mairie donc nous a prêté le terrain que nous occupons actuellement, donc derrière l'école maternelle.
1: Vous êtes plutôt bien placé, le jardin est plutôt discret, d'ailleurs on ne le voit pas depuis la route. Ce jardin, comment est-ce que vous l'avez composé?
2: C'est une bonne question. Donc, ce que l'on voulait avant toute autre chose, c'est on voulait travailler dans un premier temps en permaculture sur des buttes. Et Pascal donc a eu l'idée de mettre ça dans des caisses, des vieilles caisses à pommes, donc qu'on a récupérées donc sur Aigues-Perses. Et qu'on a coupé en deux et qu'on a mis de la terre dedans et on a essayé de le faire bon qu'il soit pratique pour tout le monde, aussi bien pour les employés de la commune qui veulent venir tondre autour et que ça fasse quelque chose de beau et d'esthétique. Donc on a commencé par faire un petit plan et puis de fil en aiguille on a trouvé que c'était bien de faire ça dans des caisses surélevées. Et c'est pratique, on se baisse pas, puisqu'on a aussi des personnes qui sont âgées et on a des enfants également, donc pour nous ça a été une bonne solution.
1: Oui, parce que l'école maternelle est partie prenante aussi de ce projet.
2: L'école maternelle effectivement est partie prenante, les deux classes ont chacun un bac et ils prennent beaucoup de plaisir à mettre les mains dans la terre et voir pousser tout ce qu'ils mettent en œuvre quoi. Cette année donc ils avaient la maîtresse leur avait fait mettre des haricots donc dans du coton pour le faire germer et donc ils les ont plantés. Bon, ils les ont plantés malheureusement à une époque où il y a une sécheresse, donc ils n'ont pas vécu. Mais donc nous, au niveau du jardin partagé, on les a vite remplacés. Bon, c'est pour ça qu'en fait, quand on voit l'étiquette, c'est marqué les haricots magiques, puisque donc il y a eu une renaissance de haricots, donc et les enfants étaient tout à fait heureux de voir que ça avait marché, quoi.
1: On leur dira pas trop fort quand même. Il faut croire à la magie à cette âge-là surtout. En tout cas, c'est aussi un lieu où, je disais, un peu éloigné de la route. Donc, on n'a pas aussi ce bruit. On est un petit peu à l'écart. Et vous en avez fait une zone, justement, de biodiversité. Et vous protégez les oiseaux.
2: Tout à fait. Donc, ça faisait partie de nos objectifs d'origine. C'était effectivement de voir se développer la biodiversité au sein de notre village. Ça existe, hein, puisque nous sommes dans une zone rurale et bon, les oiseaux sont présents. Mais bon, la faune sauvage un peu moins. Donc, il est difficile de voir des hérissons, des petites bêtes comme ça qui arrivent. Mais on fait tout pour effectivement donc leur permettre de séjourner, d'habiter, de traverser avec des feuilles qui se décomposent, des branches, donc, et des endroits qui sont pas fauchés non plus. Donc en relation avec les employés municipaux, on fait en sorte que on puisse venir attirer toute la faune quoi qui est susceptible de graviter autour du jardin partagé.
1: C'est un cercle vertueux, vous avez les bacs à compost aussi, et on peut même prendre quelques leçons de jardinage, vous avez laissé une petite bibliothèque.
2: Oui, tout à fait, alors on a un composteur, donc c'était en partenariat avec le Sictum des Décombrailles, et les enfants d'ailleurs tous les ans viennent prendre une leçon de compostage avec le maître composteur donc du Sictum, et ils adorent fouiller dans le composteur pour chercher les petits vers de terre. Voilà. C'est très marrant pour eux, et puis je sais qu'ils apprécient tout à fait. Et puis effectivement, on a mis à disposition une boîte à livres pour que les gens puissent venir se documenter. Donc les gens prennent, les gens rapportent, les gens fournissent également des livres, des revues sur tout ce qui concerne le jardinage.
1: Puis il y a un petit livre d'or où on peut mettre aussi un petit mot sympathique. C'est un lieu à la fois où on jardine, mais on peut se reposer aussi.
2: Oui, effectivement. Donc, je sais que beaucoup de parents d'élèves qui attendent leur enfant, donc viennent se reposer au jardin, font un petit tour, regardent et puis discutent entre eux. Et même après, donc, ils viennent avec les enfants pour comme un air de jeu. Non, c'est un endroit qui est, comme vous dites, qui est calme. Donc retiré de la route en sécurité et qui permet donc aux gens de se retrouver, de discuter. Ça fait aussi partie des objectifs que nous avions donc depuis le début, de faire donc de ce lieu un lieu de lien, de rencontre et puis de partage.
1: Alors Philippe Masson, ce jardin partagé ici à Saint-Pardoux, c'est aussi l'occasion de mener un certain nombre d'activités. Quelles sont celles que vous proposez tout au long de l'année ?
2: Alors donc on essaye maintenant de faire des expositions. Donc c'est la deuxième exposition. L'an dernier on en avait fait une sur le geste avec Nicolas Anglade, et cette année donc on a une exposition avec Jody Way, donc une habitante de notre commune qui est basée sur les bistrots. Donc alors effectivement les bistrots c'est pas un endroit qui est en corrélation directe avec le jardin, mais ça permet effectivement donc de d'élargir sur ce qu'étaient effectivement les lieux de vie dans les villages par l'intermédiaire du bistrot.
1: Alors, quand même, précisons, Jody Way, certes, elle habite ici, mais elle a quand même toute une histoire avec le monde des bistrots, et les photos qu'elle a prises sont des photos qui sont travaillées. C'est une photographe professionnelle.
2: C'est une photographe professionnelle, effectivement, et puis donc, on voit bien que ce travail met tout à fait en valeur. Alors, moi, je dirais, on voit beaucoup de solitude dans les photos des bistrots, parce que même si, comme on dit, c'est des lieux de rencontre, chacun y vient avec sa solitude, mais il la partage.
1: Et chacun a son histoire aussi. Je pense à Ghana de l'autre côté, avec la Doudou, petit clin d'œil, qui était un bistrot extrêmement connu et qui a malheureusement aujourd'hui fermé, mais voilà, qui reste dans beaucoup de mémoire. Et c'est pareil ici, parce qu'en fait, sur cette route principale de Saint-Pardoux, qui relie Montluçon à Arion et à Clermont, eh bien, il y avait beaucoup, beaucoup d'activités. Alors, ça se voit un petit peu moins aujourd'hui, mais il y eut un temps où on ne savait plus à quel bistrot se vouer, tellement il y en avait dans la commune.
2: Tout à fait. Donc, nous avons recensé jusqu'à 9 bistrots au niveau de la commune. Ce qui est marrant, c'est qu'en fait, certains bistrots, c'était des bistrots un petit peu informels, puisque donc quand on regarde les lieux, on voit qu'on était plus chez les gens que dans un bar. Un bar institutionnel, quoi. Donc, mais c'était toujours des endroits de vie où les gens se rencontraient. Et puis, je pense que à cette époque-là, la vie sociale était complètement différente à ce que l'on peut vivre de nos jours.
1: Les moyens de communication n'étaient pas les mêmes, et puis on avait des distances qui étaient autres que celles que l'on peut connaître aujourd'hui. Ce qui explique aussi cette vitalité. Alors une vitalité qu'on va voir parce que vous avez décidé d'organiser une journée, ce sera le dimanche 2 août, ici à Saint-Pardoux, au Jardin Partagé. Cette journée, l'idée c'est quoi? C'est de pouvoir à la fois faire revivre tout ça, repenser le bistrot d'aujourd'hui?
2: Alors c'est effectivement, il y a un double objectif. Déjà c'est la mémoire, donc c'est se souvenir effectivement que dans nos villages le bistrot avait une part très importante, et faire qu'effectivement donc essayer de retrouver par l'intermédiaire, comme ils le font par exemple sur Marcilla, des bistrots associatifs tenu par les habitants du village, des environs, pour essayer de retrouver une cohésion sociale, ce qui nous manque actuellement donc le plus par rapport à nos vies trépidantes et modernes.
1: Et tout cela, donc, ça va prendre la forme de toute une journée avec plusieurs moments phares que vous organisez. Alors, cette journée, vous l'avez composée comment ?
2: Eh ben, au début, donc, on ouvre à partir de 10h avec donc une visite de l'exposition. Et à partir de 11h, on aura des témoignages donc intitulés Réenchanter la vie du village, avec justement l'expérience de l'insolite café associatif de Marcilla et de son maire Jean-Michel Champomier, c'est un bar associatif qui est ouvert depuis une année et qui fonctionne visiblement assez bien, parce que nous y allons de temps en temps, et qui organise des concerts. En fait, ce que nous on fait au niveau du jardin partagé, eux ils le font au niveau du bar associatif. Donc pour nous, je pense que c'est quelque chose qu'il faudrait tendre à développer dans nos villages pour effectivement retrouver toute cette cohésion sociale, comme je disais tout à l'heure, qui nous manque le plus souvent. Et après, donc, au niveau de ce témoignage-là, on fait comme on fait souvent au jardin partagé, on a toujours un moment de convivialité avec chacun amène ce qu'il veut. Et puis un de nos objectifs, c'est de faire aussi donc un repas partagé zéro déchet. Donc on est suffisamment encombré par tout ce qui est plastique et tout, et on se rend compte qu'on peut très bien faire autrement que avec du déchet, quoi. Généralement, c'est ce que l'on fait à chaque fois qu'on fait une initiative au niveau du jardin partagé. On crée ce moment de convivialité avec donc un pot. Et on partage donc ce que les gens amènent avec eux, quoi. Et ensuite, à partir de 14h, on fait des comptes de pays. Donc on a une amie qui est bibliothécaire et qui nous a déniché, on va dire, donc sur des anciens journaux, des revues, tout ça, toute une multitude de petites histoires concernant notre cité. Donc, et là, ce sera donc une surprise par rapport à ça. Et à 16h, donc, il y aura effectivement donc ce qu'on appelle la Gazette de Pays, des lectures animées par moi et par Michel, donc, concernant effectivement toutes les anecdotes que l'on a pu récolter pour cette journée-là.
1: Voilà, et les fameuses brèves de comptoir notamment. Et on pourra d'ailleurs découvrir aussi ce que représentaient ces bistrots, ces commerces dans la commune de Saint-Pardoux. L'idée, c'est quoi derrière pour la suite après cette journée? C'est de continuer, d'inciter de plus en plus de gens, peut-être aussi à parler, à raconter. Je pense aux anciens qui malheureusement disparaissent, à encourager cette parole.
2: Oui, tout à fait. Donc, on ne s'arrêtera pas en si bonne route, comme on dit. Le but, effectivement, c'est de collecter un maximum d'informations par rapport à nos anciens qui, eux, donc, ont un vécu qui est complètement différent du nôtre, et essayer de leur faire revivre tous ces moments-là de joie ou de peine, hein, puisque donc même dans les bistrots, donc le bistrot servait pour les mariages, mais le bistrot servait aussi pour les enterrements, et c'était vraiment c'était un lieu de vie qui était tout à fait central dans les communes. Donc je pense que en essayant de niveau de la commune de faire revivre tout ça, si on a l'occasion d'ouvrir nous aussi donc un petit bar associatif et inviter donc le maximum de personnes à retrouver donc le chemin de bar, non pas pour boire forcément, mais surtout pour discuter et pour échanger.
1: En tout cas, un beau projet qu'on suivra, ces mémoires des bistrots. Ce n'est qu'une première pierre à l'édifice que vous envisagez de mettre en place, Philippe Masson, ici avec ce jardin partagé à Saint-Pardoux. Donc, rendez-vous dimanche 2 août au niveau de la salle des fêtes de Saint-Pardoux. Le jardin partagé est juste en face. Et puis, donc, avec tous ces rendez-vous qui vont se passer, visiblement, entre pluie et beau temps, on verra. L'idée, c'est aussi de continuer. Justement, est-ce que vous avez un moyen pour qu'on puisse retrouver vos activités, vos informations? Est-ce que on peut vous contacter quelque part?
2: Oui, tout à fait. Nous n'avons pas de site pour l'instant, mais on peut me joindre donc au 06 41 99 95 10.
1: Voilà, et puis également peut-être vous joindre ultérieurement par mail si on a des documents à vous déposer. En tout cas, voilà, première étape, vous contacter et parler de Saint-Pardoux et de son histoire et aller mettre les mains dans la terre, on l'aura compris, c'est aussi important pour créer du lien. Merci beaucoup Philippe Masson ici à Saint-Pardoux.

0: Et forcément, pour parler de la Lune, qui mieux qu'Indochine. En tout cas, ce qui est certain, c'est que cette Lune et ce Soleil vont se rencontrer, vont se superposer. Ce sera le 12 août prochain à l'occasion d'une éclipse quasi totale en France, un phénomène assez rare. Et pour en profiter, pourquoi ne pas rejoindre l'ASNA, l'Association des sciences naturelles de l'Allier, et son président Léo. Léo qui nous fait le plaisir de nous décrypter ce qu'est exactement cette éclipse et comment est-ce que cela va se passer, d'autant qu'il sera présent sur le terrain et proposera à peu près à une cinquantaine de personnes de suivre ce long périple entre 19h et 23h au-dessus de Ghana.
1: Eh bien, pour nous, là, on est quasiment à la totalité, donc pas tout à fait, pas loin. Il faudrait aller en Espagne pour la voir à 100%, mais on est quand même pas loin, un peu plus des 95% d'occultation du soleil par la Lune, donc c'est énorme. On va voir une baisse de luminosité très très importante. Voilà, et surtout, c'est une éclipse qui se passe dans la soirée, donc le soleil va se coucher encore éclipsé. C'est assez rare, ça, pour le coup.
0: Alors, qu'est-ce que c'est, en fait, une éclipse exactement ?
1: Et bien, c'est le moment où la Lune passe, alors pour une éclipse solaire, c'est où la Lune passe devant le Soleil. Donc voilà, ça arrive pas tout le temps parce que parfois la Lune elle est légèrement plus haut, légèrement plus bas, et puis parfois la Lune et le Soleil sont pas littéralement en face. Donc c'est un événement relativement rare, en tout cas pour la France. Après, si on voyage beaucoup, on peut réussir à les voir plus ou moins tous les ans. Mais pour nous en France, là, la prochaine par exemple, totale, ce sera dans 80 ans à peu près.
0: Donc effectivement, il ne faut pas la rater. Alors pourquoi est-ce que justement, par exemple, sur la France, c'est plutôt rare? Qu'est-ce qui explique? Est-ce que c'est une question de coordonnées?
1: Oui, c'est juste que les éclipses, ça arrive à peu près partout sur Terre tous les ans. C'est juste pile sur la France, c'est juste très rare, voilà, parce qu'on n'est pas un très grand pays non plus, donc c'est juste pour ça. Donc il faut se tenir prêt pour les voir.
0: Alors combien de temps ça dure une éclipse ?
1: Eh bien, ça dure du moment où on voit la Lune passer jusqu'au moment où la Lune s'en va du Soleil. Ça peut durer presque 2 heures, c'est assez long. Après, le moment où le Soleil est occulté à 95%, c'est quelques minutes. Donc c'est le temps que la Lune passe devant le Soleil. Et nous, pour notre événement, on va faire durer ça de 19h à 21h, donc quasiment le moment où le Soleil se couche.
0: Alors pour vous, c'est un événement, je le disais, parce que l'ASNA s'est emparée de cette question. Vous avez une tente spéciale.

0: Le planétarium, vous avez déjà, vous, eu envie de montrer les étoiles, voilà, d'une autre façon. Qu'est-ce qui explique d'ailleurs pour vous cette passion d'astronomie ?
1: Ah bah, depuis tout petit, avec mon grand-père, déjà, on avait un petit télescope, on regardait les étoiles le soir et les planètes. Et puis là, spécifiquement, alors pour l'éclipse, bon, déjà, c'est un événement assez unique, hein, quasiment 100% d'occultation. Et puis surtout, c'est un événement qui est très important pour la sécurité. Faut vraiment en parler. Là, si vous, même si vous l'observez pas avec notre association, il faut absolument, impérativement, que vous preniez des lunettes spéciales disponibles chez des marchands de journaux ou alors chez un opticien. C'est très très peu cher, hein. Mais il faut prendre ces lunettes-là. Pas du tout des lunettes de soleil, surtout pas vos yeux nus, bien sûr. C'est très très très important. C'est vraiment la chose la plus importante. C'est pour ça qu'on l'organise, pour que ça se passe dans des conditions sans qu'il y ait de... Parce que ça peut vous rendre aveugle, hein. Donc, c'est très important.
0: Alors ces lunettes, vous l'avez dit, sont des lunettes un peu particulières. Qu'est-ce qu'elles ont de particulier ? Qu'est-ce qui nous permet avec ces lunettes d'observer cette éclipse ?
1: Mais il y a un filtre solaire en fait dessus. C'est vraiment juste des lunettes en carton avec un filtre dessus. C'est pour ça que c'est pas très cher. Et c'est pas du verre occultant comme les lunettes de soleil. Donc c'est beaucoup beaucoup plus occultant. Et d'ailleurs à un moment pendant l'éclipse, là comme le soleil se couche éclipsé, eh bien on ne verra plus le soleil parce qu'il va vraiment être quasiment au niveau de l'horizon. Et c'est pour ça que c'est très important de parler de sécurité pour cette éclipse, parce que par réflexe, on va enlever ses lunettes d'éclipse et on va regarder le soleil avec nos yeux. Eh bien, il ne faut pas le faire. Il ne faut vraiment pas le faire. C'est très important.
0: Et c'est la même chose pour la photographie.
1: Et c'est la même chose. On ne photographie pas avec son œil directement dans l'appareil photo, bien sûr. Il faut des appareils photo spéciaux. Et puis particulièrement, encore plus un télescope, hein, si vous en avez un. Vous ne l'utilisez pas quand il y a le soleil à l'extérieur, que ce soit en éclipse ou pas en éclipse d'ailleurs.
0: Alors comment l'ASNA va organiser son observation de l'éclipse de Zout ?
1: Et bah comme pour toutes nos nuits aux étoiles, on se met en partenariat avec le camping du Mont Libre. On est un petit peu surélevé comme ça, on a moins l'influence des lumières de la ville. Et puis là on va monter même un petit peu plus loin, on aura un minibus pour vous emmener tout en haut du Mont Libre, où on va pouvoir observer cette éclipse beaucoup mieux, parce que le soleil se couchant à l'ouest, il faut que ce soit dégagé. Et on va amener un télescope spécial pour observer dans ce télescope le soleil. Avec un filtre, bien sûr. On a des lunettes de disponibles, on en a une cinquantaine, donc ça devrait aller, hein. Et on va avoir également des petits dispositifs qui permettent d'observer l'éclipse indirectement. Donc c'est des petites boîtes, on vous expliquera ça là-bas, qui vont projeter en fait la lumière du soleil et on verra la lune passer devant.
0: Alors ça, c'est vraiment un spectacle magique, hein, pour ceux qui l'ont connu, parce que on a parlé de l'éclipse du soleil, mais en fait il y a sur la nature des choses concrètes qui se passent. Je me rappelle au XXe siècle, après avoir vécu cette éclipse, tout d'un coup plus de champs d'oiseaux, plus rien, la température qui descend et cette espèce de couleur indéfinie qui arrive, c'est très particulier. Qu'est-ce que ça a comme impact sur la nature ?
1: Alors quand c'est total, c'est très impressionnant. En fait, c'est la nuit, quoi. C'est comme si d'un coup, toute la biodiversité disait bon bah là, il fait nuit à 14h. Voilà, hop, on se met en pause et pendant quelques minutes. En plus, c'est très court. C'est ça qui est étonnant. Là, ça va être intéressant. On va voir s'il y a vraiment cet effet sur la biodiversité à 95%. On est vraiment à la limite parce que ça fait un petit peu comme s'il y avait un énorme nuage qui passe devant. Donc ça se trouve, ça va avoir un impact faible. Pas comme en 99 pour l'éclipse. Ça va être intéressant de regarder. Par contre, en Espagne, là, c'est sûr qu'ils vont avoir cet effet de pause de nuit très courte. Ça va être très intéressant. Et en plus, la vraie nuit arrive derrière. Hein, donc, ça peut être assez drôle.
0: Est-ce qu'on peut dire que, justement, la faune ressent avant nous cette éclipse ?
1: Ah, je sais pas, c'est une bonne question. Ah, ils doivent voir, je pense, le soleil diminuer, même les plantes, hein, on connaît tous les tournesols, ressentent cet effet-là. Toute la biodiversité est calée sur le cycle solaire. Donc quand il y a une très légère perturbation, on le ressent, ouais.
0: Alors comment ça va se passer ? Vous le disiez, minibus, etc. Rendez-vous à quelle heure le 12 août au camping du Mont Libre à Ghana ?
1: Eh bien, rendez-vous à 19h. On va expliquer rapidement les consignes de sécurité, ce qu'est une éclipse, et puis on montera en minibus, on fera peut-être deux allers-retours en fonction du nombre de personnes pour aller le plus haut possible pour observer l'éclipse. Ça devrait commencer vers 19h30, le passage de la lune, et puis la totalité, hein, je mets des guillemets parce que c'est pas tout à fait total, mais ce sera plutôt vers 20h30, et puis ensuite ça diminuera jusqu'au coucher du soleil, 21h et quelques, voilà, pour la fin.
0: Et donc découvrir effectivement cet événement, il faudra sinon attendre 80 ans, les plus jeunes pourront peut-être le voir, mais les autres, pas sûr. En tout cas, ce seront vos successeurs à l'ASNA qui continueront à en parler. Parlons justement un petit peu de ce que vous prévoyez pour l'été, pour le mois d'août avec l'ASNA.
1: Alors du coup, on a toujours, comme le mois de juillet, nos balades nature qu'on a décalées le matin, cette fois, tous les lundis au camping du Mont-Libre à 9h30 pour qu'il fasse un peu plus frais. On va observer la géologie, les plantes et les animaux de Ghana. Et puis le soir, nuit aux étoiles, à partir de 22h, tous les lundis du mois d'août également, au camping du Mont-Libre. Ça, c'est pour le grand public et on continue de faire des ateliers dans les centres de loisirs sur la géologie. On fait également d'ailleurs des balades archéologiques au niveau de Chantelle, puisqu'il y a des fouilles actuellement archéologiques qui se passent juste derrière l'abbaye de Chantelle. Voilà, c'est nos activités.
0: Et on pourra vous retrouver bien sûr à la rentrée avec, je suppose, un programme qui s'annonce chargé.
1: Oui, bien sûr, on a toujours en octobre Fête de la Science. Cette fois, le thème, c'est sur les saveurs savantes. Donc, on vous parlera de nourriture, d'agriculture et de goût.
0: Merci beaucoup, Léo. Et on peut retrouver, bien sûr, toute votre actualité sur votre site l'ASNA, Association des sciences naturelles de l'Allier, ainsi qu'en forme de chronique sur Radio Coquelicot. On ne l'oublie pas. Merci beaucoup.
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1: Mesdames et messieurs, aujourd'hui partons à la rencontre d'un nouvel arrivant en France, arrivant venu des chaudes terres de l'Afrique du Nord et du pourtour méditerranéen. Canis aureus, le chacal doré. Vif et discret à travers les champs, un nouveau venu marque de son empreinte le sol de nos forêts. Est-ce un renard? Est-ce un loup? Ni l'un ni l'autre. Ce visiteur venu de contrées lointaines est le chacal doré, prédateur de taille intermédiaire, connu pour sa vivacité et sa grande capacité d'adaptation. Son poil jaune grisonnant le dissimule aussi facilement dans les savanes d'Afrique que dans les herbes sèches de nos coteaux où il chasse lièvres, oiseaux, mais également petits cervidés et marcassins. Connu pour ses tendances charognardes depuis l'antiquité égyptienne, qui lui dédia d'ailleurs son dieu des morts, Anubis, le chacal est un nettoyeur de carcasses qui évite ainsi la propagation de bien des maladies. Fidèle à son groupe familial, composé de deux parents et des petits, le chacal doré est un animal très adaptable. Sa capacité à tenir de nombreux jours sans boire en font un aventurier qui, depuis plusieurs décennies, se lance à la découverte de l'Europe de l'Ouest, réchauffée par le changement climatique. Si ses populations sont encore méconnues en France, le chacal doré y est protégé et étudié avec intérêt. Une chose est sûre, son pelage couleur métal précieux redore à merveille le blason des prédateurs naturels de nos régions.
0: 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Cette chronique vous a été proposée par l'ASNA, l'Association des sciences naturelles de l'Allier, que vous pouvez aussi retrouver sur Facebook et Instagram, à ASNA Sciences Naturelles.
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2: 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Les plus importants, c'était...

0: qu'on ne pouvait pas se tromper dans les messages. Parce que si on s'était trompé, on aurait fait sauter un pont au lieu d'un autre. On serait trompé du jour pour faire sauter un train, tu comprends?
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Au pied de la lettre, la chronique qui a toujours son mot à dire. La langue française est joueuse, mutine, surprenante, imaginative, déroutante parfois. Pour se faire comprendre, elle utilise de drôles d'expressions. Partons à leur découverte de A à Z et écoutons ce qu'elles ont à nous dire. Chères auditrices, chers auditeurs, ouvrez grand vos écoutilles. Et si nous nous penchions aujourd'hui sur la lettre I, troisième voyelle et neuvième lettre de notre alphabet latin. Le I, ce simple trait vertical doté d'un point à son sommet, revêt bien des explications de par sa forme. Pilier, axe, symbole de l'unité, de l'individualité et de l'auto-affirmation. Un simple trait qui peut relier deux éléments entre eux. Cette lettre est chargée d'histoire, de symbolisme et joue un rôle crucial dans de nombreux domaines. Cette lettre est chargée d'histoire, de symbolisme et joue un rôle crucial dans de nombreux domaines. Le mot que

De fait, l'une de ses premières définitions est le doigt de la main le plus proche du pouce et dont on se sert en particulier pour indiquer, montrer quelque chose à quelqu'un en le pointant droit en direction de ce que l'on veut montrer. Une deuxième définition du mot consiste en une table alphabétique, de sujets traités, de noms cités dans un livre, accompagnés de références permettant de les localiser. Une table alphabétique en somme. Souvenez-vous bien de ces deux définitions. Pour l'expression du jour, j'aurais pu choisir mettre les points sur les i, mais non, je choisis de la mettre à l'index. En d'autres termes, de l'exclure, de la rejeter, de la mettre de côté, voire de la signaler comme dangereuse. Allons bon, comment une expression pourrait être qualifiée de dangereuse ? Pas elle, non, mais ce qu'elle désigne. Avez-vous déjà entendu parler de l'index librorum prohibitorum ? Ce fameux catalogue des livres interdits, car jugé hérétique ou préjudiciable à la foi chrétienne par l'Église catholique, adopté lors du Concile de Trente en 1563. C'est le pape Paul IV qui fit rédiger le premier index, premier catalogue officiel des livres que les catholiques n'avaient pas le droit de lire, car ayant un contenu pernicieux, dangereux ou pouvant écarter l'homme de la foi. C'est donc en première intention de cet index-là, et non du doigt, que nous vient notre expression, apparue, elle, au début du XIXe siècle et généralisée à toute chose ou personne qui est signalée comme dangereuse, exclue ou condamnée. Pour la petite histoire, il faut savoir que Pie V, lorsqu'il prit la succession de Paul IV, a institué la Congrégation de l'Index, c'est-à-dire la commission de censure chargée d'examiner les livres nouveaux et, s'il y avait lieu, de prononcer leur condamnation. Et il a fallu attendre Paul VI et l'année 1965 pour voir enfin supprimer cet index dont la dernière publication datait de 1960. 4 siècles d'interdiction, n'est-ce pas incroyable ? L'expression « mettre à l'index » a gardé ce sens de rejeter, de boycotter ou de condamner. Et l'index est bel et bien resté comme le doigt de la condamnation. Son attitude le fit mettre à l'index. On le mit à l'index pour avoir osé décrier la politique de développement de son entreprise. Ces deux phrases montrent bien la forme de rejet, de censure qu'un groupe d'individus peut avoir sur un autre ou envers une personne. De nos jours, qui connaît la référence à cette liste d'ouvrages condamnés dont j'ai parlé plus tôt dans cette chronique ? Peu de gens, je le crains. Et pourtant, des auteurs comme Montaigne, Pascal, Diderot, Voltaire, Hugo et plus proches de nous, Sartre et Simone de Beauvoir, ont été mis à l'index par l'Église catholique. D'ailleurs, l'expression elle-même est souvent associée à celle-ci. Pointer du doigt, dans son sens figuré, mettre en évidence, exposer, indiquer, souligner, voire désigner, dénoncer. On pointe du doigt, puis, le cas échéant, on met à l'index. Alors, êtes-vous comme deux ronds de flanc à l'écoute de cette chronique ? Peut-être ne l'avez-vous écoutée que d'une oreille, ou au contraire avez-vous bu chacune de mes paroles avec attention ? N'hésitez pas à commenter, envoyez vos impressions, vos remarques à Radio Coquelicot. Quant à moi, je vous donne rendez-vous prochainement sur Radio Coquelicot 99 FM pour un nouveau numéro de votre chronique au pied de la lettre. En attendant, vous pouvez la retrouver en podcast sur radiocoquelicot.com.

Au pied de la lettre, la chronique qui a toujours son mot à dire. La langue française est joueuse, mutine, surprenante, imaginative, déroutante parfois. Pour se faire comprendre,

comprendre, elle utilise de drôles d'expressions. Partons à leur découverte de A à Z et écoutons ce qu'elles ont à nous dire. Chères auditrices, chers auditeurs, ouvrez grand vos écoutilles. Et si nous nous penchions aujourd'hui sur la lettre I, troisième voyelle et neuvième lettre de notre alphabet latin. Le I, ce simple trait vertical doté d'un point à son sommet, revêt bien des explications de par sa forme. Pilier, axe, symbole de l'unité, de l'individualité et de l'auto-affirmation. Un simple trait qui peut relier deux éléments entre eux. Cette lettre est chargée d'histoire, de symbolisme et joue un rôle crucial dans de nombreux domaines. Le mot que je me propose de pointer du doigt est « index ». Ce n'est pas un hasard au vu des éléments précédemment cités, n'est-ce pas ? Index, nom masculin, provenant du latin « index »,« indicis », qui montre, qui indique, formé de « in », « en », « vers » et du radical « dis », « montrer ». Ce mot signifie donc « indicateur ». De fait, l'une de ses premières définitions est le doigt de la main le plus proche du pouce et dont on se sert en particulier pour indiquer, montrer quelque chose à quelqu'un en le pointant droit en direction de ce que l'on veut montrer. Une deuxième définition du mot consiste en une table alphabétique, de sujets traités, de noms cités dans un livre, accompagnés de références permettant de les localiser. Une table alphabétique en somme. Souvenez-vous bien de ces deux définitions. Pour l'expression du jour, j'aurais pu choisir mettre les points sur les i. Mais non, je choisis de la mettre à l'index. En d'autres termes, de l'exclure, de la rejeter, de la mettre de côté, voire de la signaler comme dangereuse. Allons bon ! Comment une expression pourrait être qualifiée de dangereuse ? Pas elle, non, mais ce qu'elle désigne. Avez-vous déjà entendu parler de l'index librorum prohibitorum ? Ce fameux catalogue des livres interdits, car jugé hérétique ou préjudiciable à la foi chrétienne par l'Église catholique, adopté lors du Concile de Trente en 1563. C'est le pape Paul IV qui fit rédiger le premier index, premier catalogue officiel des livres que les catholiques n'avaient pas le droit de lire, car ayant un contenu pernicieux, dangereux ou pouvant écarter l'homme de la foi. C'est donc en première intention de cet index-là, et non du doigt, que nous vient notre expression, apparue, elle, au début du XIXe siècle et généralisée à toute chose ou personne qui est signalée comme dangereuse, exclue ou condamnée. Pour la petite histoire, il faut savoir que Pie V, lorsqu'il prit la succession de Paul IV, a institué la Congrégation de l'Index, c'est-à-dire la commission de censure chargée d'examiner les livres nouveaux et, s'il y avait lieu, de prononcer leur condamnation. Et il a fallu attendre Paul VI et l'année 1965 pour voir enfin supprimer cet index dont la dernière publication datait de 1960. 4 siècles d'interdiction, n'est-ce pas incroyable ? L'expression « mettre à l'index » a gardé ce sens de rejeter, de boycotter ou de condamner. Et l'index est bel et bien resté comme le doigt de la condamnation. Son attitude le fit mettre à l'index. On le mit à l'index pour avoir osé décrier la politique de développement de son entreprise. Ces deux phrases montrent bien la forme de rejet, de censure qu'un groupe d'individus peut avoir sur un autre ou envers une personne. De nos jours, qui connaît la référence à cette liste d'ouvrages condamnés dont j'ai parlé plus tôt dans cette chronique ? Peu de gens, je le crains. Et pourtant, des auteurs comme Montaigne, Pascal, Diderot,
Voltaire, Hugo et plus proche de nous, Sartre et Simone de Beauvoir ont été mis à l'index par l'Église catholique. D'ailleurs, l'expression elle-même est souvent associée à celle-ci. Pointer du doigt, dans son sens figuré, mettre en évidence, exposer, indiquer, souligner, voire désigner, dénoncer. On pointe du doigt, puis, le cas échéant, on met à l'index. Alors, êtes-vous comme deux ronds de flanc à l'écoute de cette chronique ? Peut-être ne l'avez-vous écoutée que d'une oreille, ou au contraire avez-vous bu chacune de mes paroles avec attention ? N'hésitez pas à commenter, envoyez vos impressions, vos remarques à Radio Coquelicot. Quant à moi, je vous donne rendez-vous prochainement sur Radio Coquelicot 99 FM pour un nouveau numéro de votre chronique au pied de la lettre. En attendant, vous pouvez la retrouver en podcast sur radiocoquelicot.com.

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Bonjour, chers auditeurs et auditrices. Bienvenue à Carte Blanche pour un nouveau voyage dans le monde de la musique soul, jazz et blues sur l'antenne de Radio Coquelicot. Nous allons commencer cette édition avec Dojo Cuts. Dojo Cuts, avec la chanteuse Roxy Ray, est un groupe australien de soul et funk. Le groupe est fondé en 2008 et a publié 3 albums. De son 2e album, Take From Me, publié en 2012, nous allons écouter Easy To Come Home.

Inspired Abandon est le titre d'un album de 65 du tromboniste Lawrence Brown et du saxophoniste Johnny Hodges. Les deux musiciens ont eu une longue carrière dans l'orchestre de Duke Ellington. Nous allons écouter leur interprétation du standard de jazz Mood Indigo.

Christone Kingfish Ingram est un chanteur et guitariste de blues américain. En 2019, à l'âge de 20 ans, il sort son premier album Kingfish, suivi par l'album 662 en 2021. De son premier album, nous allons écouter Believe These Blues.

The Milk est une quartette britannique de musique soul formée en 76. Le groupe mélange des éléments de soul, funk, jazz et rock pour créer son propre son. Favorite Worry est le titre de leur deuxième album publié en 2015. De cet album, j'ai choisi la chanson Loneliness Has Eyes.

Playing for Change est un projet musical multimédia pour diffuser un message de paix. Depuis sa création en 2002, Playing for Change a réalisé de nombreux enregistrements dans le monde entier de musiciens qui ajoutent tous quelque chose à un enregistrement de basse. Nous allons écouter Walking Blues, une chanson composée par Robert Johnson. Pour avoir une bonne idée d'une telle collaboration musicale, vous pouvez regarder la vidéo sur YouTube.

Sharon Jones and the Dap Kings sont un groupe de soul et funk américain autour de la chanteuse Sharon Jones. Ils rappellent à la vie la musique soul et funk de la fin des années 60 et du début des années 70. La chanson Midnight Rider a été publiée comme single en 2016.

Neka est une chanteuse de hip-hop, reggae et soul germano-nigériane. Elle passe son temps entre le Nigeria et la ville allemande de Hamburg. En 2005, elle sort son premier album « Victim of Truth ». La chanson « My Love, My Love » est extraite de son cinquième album « My Fairy Tales » de 2015.

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Samantha Fish est une chanteuse, guitariste et auteure-compositrice de blues et blues-rock américain. Elle se produit régulièrement sur scène avec son trio, le Samantha Fish Blues Band. Wild Heart est le titre de son troisième album studio publié en 2015. La chanson Jim Lee Blues Part 1 en est extraite.

Ramsey Lewis, mort en 2022, était un pianiste et claviériste américain de jazz. Depuis son premier album avec le Ramsey Lewis Trio en 58, il a enregistré une soixantaine d'albums. L'album Wade in the Water est publié en 66. Écoutez le morceau éponyme.

Alice Russell est une chanteuse britannique. Son répertoire est ancré dans la soul et comporte des influences jazz, funk et électro. Elle sort son premier album Under the Monka Moon en 2004, suivi par My Favorite Letters en 2005. De cet album, on va écouter la chanson Humankind.

À propos, vous pouvez trouver la playlist et la podcast des émissions de Carte Blanche sur ma page Facebook sous le nom Carte Blanche 03. On continue avec Jamie Cullum, un auteur, compositeur, pianiste et chanteur de jazz britannique. Il sort son premier album en 99. Catching Tales est le titre de son quatrième album publié en 2005. Écoutez Mind Trick.

Shakura Saïda est une chanteuse de blues, auteure, compositrice et actrice canadienne. Elle a sorti son premier album solo Blueprint en 2008. Son deuxième album Brown Sugar est sorti en 2010. De cet album, nous allons écouter la chanson Outskirts of Memphis.

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1: Fat Freddy's Drop, formé à la fin des années 90, est un groupe de musique originaire de Nouvelle-Zélande, composé de 8 membres et évoluant dans un mélange de roots, dub, reggae, jazz et soul. Comme conclusion de cette édition de Carte Blanche, nous allons écouter le morceau Wandering Eye, publié en 2005.

0: 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Passez une bonne journée et à la semaine prochaine pour un nouveau voyage musical avec Yann.
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0: Ah bah non, on y va direct, allez, allez. On y va direct, pas de sac à foutre. Le matin.
1: Putain.
0: Le.
1: On parle doucement comme ça, sinon.
0: Oui. Le matin.
1: Le matin, non, oui.
0: Le matin. Le ciel est clair. Nous sortons aux environs de 8h. Disons après quelques coups de klaxon. Disons après quelques coups de klaxon.

0: patte, quoi. Non, mais t'as bien, c'est le truc qui est là, donc un tout petit peu plus comme ça. Patte, quoi.
1: Nous avons une jolie vue devant nous.
0: Devant nous.
1: Et nous cheminons sur le pont vers un possible dehors.
0: Dehors.
1: Au café, je prends une eau gazeuse selon la température. Je pose mon cul sur la fraîcheur d'une chaise. Et j'écris de façon à pouvoir me lire. Et j'écris de façon à pouvoir me relire. Rarement plus de deux lignes.

0: toucher la terre. Nos corps allongés sur la colline rocheuse.
1: Une. Et parfois deux.
2: Deux.
1: Peau de bouc.
2: Peau de bouc.
1: Au cou tanné et ridé.
2: Des.
1: Agitent leurs petits doigts.
2: Des doigts.
1: Et nous regardent.
2: Regarde.
3: Je suis entré. C'était une salle très claire, blanchie à la chaux et recouverte d'une verrière. Elle était meublée de chaises et de chevalets en forme de X. Deux d'entre eux au centre supportaient une bière recouverte de son couvercle. On voyait seulement des vis brillantes, à peine enfoncées, qui se détachaient sur les planches, passées au bout de noix. Près de la bière, il y avait une infirmière arabe en sa robe blanc, un foulard noir de couleur vive sur la tête. À ce moment, le concierge était entré derrière mon dos. Il avait dû courir. Il a bégayé un peu en la couverte. Mais je dois dévisser la bière pour que vous puissiez la voir. Il s'approchait de la bière quand je l'ai arrêté. Il m'a dit, vous ne voulez pas? J'ai répondu, non. Il s'était interrompu et j'étais gêné parce que ce que je sentais, je n'aurais pas dû dire cela.

Nous n'irons pas aujourd'hui pêcher la truite. Nos corps allongés sur les collines rocheuses. Je me sens être une forme étrange. Un peu comme une montagne brune. Il doit faire froid là-haut. Tout à fait. Ça doit bien être à 1200 mètres.

0: Il se peut que tu reprennes un café sur le dos.
1: Sur le dos.
0: Nous prenons plaisir.
1: Sur le dos.
0: À découvrir nos impressions réciproques. Et nous éveillons légèrement.
1: Et
0: en nous éveillant légèrement.
1: Légèrement.
0: Tu viens à moi.
1: Ah. Sur le dos.
2: Faire cette séquence, c'est un peu la même chose que cet autre moment. Cet autre moment. Trois quarts d'heure environ que je passe le matin entre disons 7h30 et 8h30. Au bar, si possible, dehors. Selon la température. Où je prends mes cahiers entre questions et réponses. Où j'écris, je pose des mots de façon à pouvoir me relire. Je te fume deux cigarettes. Je bois un et parfois deux cafés en tout temps. Allongé sur le dos.
3: Tout à fait sur le dos.
2: Ou comme si j'étais sur le dos. Le bras et les jambes détendus. Légèrement écartés,
3: ouverts,
2: et que les choses viennent à moi. Sans bien savoir ce qu'elles sont.

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Tu bois un et parfois deux cafés allongés. Tu te sens, disons, tout à fait... Où tu es dans mes bras et les jambes détendues, légèrement écartées, selon, et que les choses viennent à toi sans savoir ce qu'elles sont, selon.

0: tu vas tout à l'heure prendre la voiture par le bon côté, c'est-à-dire le volant. D'abord la poignée. D'abord la poignée.
1: D'abord la poignée de la porte.
0: Et tu vas tourner le contact. La clé dans le contact, et tu vas rouler
1: vers un endroit qui s'appelle une ville étrange, avec une tour pointée.
0: Une tour,
1: vers
0: non,
1: le
0: pas de tour.
1: Ciel.
0: C'est moche.
1: Tu seras ailleurs, et je serai ailleurs. Et ils sont tous ailleurs, dans un endroit que je ne connais pas bien.
0: Pas bien, mais...
1: Il se peut que j'éteigne la voiture, le contact de la voiture. Il se peut que je sorte de la voiture. Il se peut que je marche sur le
0: trottoir.
1: Il se peut que j'aille là où je dois aller. Il se peut que je ne sache plus où je dois aller. Il se peut que je prenne un papier sur lequel est écrit l'endroit où
0: je vais
1: aller.
0: Et
1: il se peut que...
0: Je devienne subitement.
1: Sur le vêtement.
0: Subitement.
1: Intelligente.
0: Non, c'est pas ça.
1: Non, ça, c'est pas ça.
0: Il se peut que je devienne subitement. Ouvert, ou rigolo, ou agréable. Ou de nouveau dans la voiture qui roule, qui nous permet d'oublier à toi et à moi ceci et cela, la rivière à côté à droite en revenant vers le petit village, le bout, un peu fatigant parfois, ensoleillé
1: souvent,
0: bientôt l'hiver.
1: Je mangerai des kakis et boirai du thé citronné.
0: Tu

0: Brest.
1: Il se peut que l'hiver soit très bon, comme à Paris-Brest. Le 14 juillet
0: 1792
1: ira dans une fosse nasale
0: épileptique.

0: Maramo que ça marronne. Soc.
1: Admire la moitié du monde posée devant lui. Et telle femme particulièrement posée près de lui. Point ou pas.
0: Point ou pas. Cosmorama. Ou presque.

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13: Te voilà, dit-il en venant à sa rencontre, les bras ouverts, presque déployés. Te voilà, répéta-t-il, et sa voix grimpa dans les aigus, passant de la surprise au ravissement, tandis qu'il embrassait tendrement du regard la silhouette aimée. Je craignais tant que tu ne viennes pas. Est-ce là toute la confiance que tu as en moi? Mais seules ses lèvres souriantes exprimaient comme pour se jouer ce léger reproche. Ses yeux rayonnants et si clairs resplendissaient de certitude. Bleu. Non, pas du tout. Je n'ai pas douté. Qu'y a-t-il de plus sûr en ce monde que ta parole? Mais vois-tu, c'est idiot. Cet après-midi, je ne sais pas pourquoi, j'ai été tout à coup saisi d'un accès d'angoisse absurde. Il t'était peut-être arrivé quelque chose. Je voulais t'envoyer un télégramme. Je voulais venir te voir et puis, comme l'heure tournait et que je ne te voyais toujours pas, j'ai été déchiré à l'idée que nous pourrions encore une fois nous manquer. Mais Dieu merci, maintenant tu es là. Oui, je suis là maintenant, dit-elle en souriant, avec de nouveau cet éclat resplendissant dans le bleu profond de son regard. Maintenant je suis là et je suis prête. Et si nous y allions? Oui, allons-y, répétèrent machinalement ses lèvres, mais son corps immobile n'avança pas d'un pas. Il ne se lassait pas de la contempler sans croire à sa présence.
14: J'ai été enfant à bref et adulte dans les rapides. 628, j'ai étudié au collège de Potence les causes d'action 8 en 3 quarts. Du 628080 GIF au 124e UT de tendance, j'ai été mis 8 ans apprenti chez les débutants. Le 25 de démence 9 à Germission, j'ai obtenu ma certification d'action et j'ai quitté les cadets. Le lendemain de ce Vendéredi 20 Trisecti, me retrouvant à Morbier sur Ponton, je fis la connaissance du maire de Gandolf qui me servit d'adjoint 3 mois. Soldat d'action, 58 mois à Entrepôt. Fraiseur à Lusinge, 3 ans durant. Caviste à Bioulay, 1 quart d'heure. Transformateur à Moreau. Souffleur de solide à Breton-sur-Arve. Du 384 au 284, place en juillet-juin.
13: De toutes parts s'élevait le cliquetis des rails de la gare de Francfort, toutes de fer et de verre vibrant. Des sifflets stridents transperçaient le tumulte du hall enfumé, et sur 20 panneaux, une horloge comminatoire indiquait les heures et les minutes. Mais lui,

Mais lui, au milieu de ce tourbillon humain, hors de l'espace, hors du temps, dans une transe singulière de possession passionnée, n'était sensible qu'à sa seule présence. Le temps presse, Louis. Nous n'avons pas encore oublié. C'est à ce moment-là que son regard captif se détacha d'elle, et avec tendresse et respect, il lui saisit le bras. 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C'est à ce moment-là que son regard captif se détacha d'elle.

Morse. 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Demain, jour et fête de demain, et des animaux toujours là. Jeudi 18 septembre 86, les objets en matière et les choses souffrent encore beaucoup plus énormément d'être là qu'hier. 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

Salut.

d'une écriture droite et avec des mots paisibles. Il était assis et ne faisait que la regarder. Impuissance du temps face à nos sentiments. Rien n'est perdu, rien n'est révolu. Un tendre ravissement. Il regarda avec passion sa bouche qui souriait en silence. Il pouvait à peine se rappeler l'avoir embrassée un jour. Il regarda ses mains rayonnantes, négligemment posées sur ses genoux. Rien qu'une seconde, une seconde. Et s'ils s'embrassaient, ce n'était que du regard. Dehors, un sifflet strident retentit. Le train se remit à rouler.

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0: La Truse.
1: Un calendrier dont il rayait chaque soir, et souvent, par impatience, dès le midi, le jour écoulé, et comptait et recomptait les lignes noires et rouges, de plus en plus courtes, représentant ceux qu'il avait encore à supporter. 420, 419, 418 jours jusqu'à son retour. 400, 350 ou 300,

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Bonjour à tous. Cette semaine, je vais vous parler de la naissance en France du Code de la route et de quelques grandes dates associées. Il y a très longtemps, la circulation, alors exclusivement attelée, était régie par la loi sur la police du roulage et des messageries publiques du 30 mai 1851. Celle-ci était accompagnée de nombreux décrets d'application. Puis, de 1865 à 1866, divers textes réglementent l'utilisation des locomotives routières à vapeur. Mais à partir de la fin du 19e siècle, l'industrie du véhicule automobile se développe très rapidement, après l'invention du moteur à explosion et une série d'autres innovations telles que les pneumatiques et les systèmes de freinage. Il devient nécessaire de réviser les règles de circulation pour s'adapter à la situation et unifier les divers règlements existants. Le décret sur la circulation des automobiles paraît donc le 10 mars 1899 et fixe quelques essentiels principes dont la nécessité de prescriptions techniques concernant les freins, la sécurité des moteurs et des réservoirs, la disposition des appareils de conduite, la précision de la direction, etc., etc. La mise en service du véhicule exige une autorisation sur avis favorable du service des mines. La conduite nécessite un permis, accordé après examen. La vitesse des véhicules est limitée à 20 km/h en ville et 30 km/h en rase campagne. Ces grands axes seront complétés en 1901 par la nécessité du port d'une plaque minéralogique, la loi sur le délit de fuite n'apparaissant qu'en 1908. La proposition d'instauration d'un code de la route est formulée en 1904 par Jules Périgot, vice-président de la Fédération des Automobile Clubs. Cette proposition est adoptée par cette fédération en décembre 1905, lors du premier congrès international de tourisme et de circulation automobile sur route. Ce projet de code de la route propose notamment la priorité à droite. Un projet de loi gouvernementale sur le retrait du permis de conduire et l'augmentation des contrôles est déposé le 12 mars 1908. Mais le projet définitif avorte en 1909. Nous le savons tous, il renaîtra de ses cendres. En 1907 et 1908, des décisions de la Cour de cassation suppriment le droit des communes à imposer des limites de vitesse hors de l'agglomération proprement dite. Les contrôles de vitesse en rase campagne sont donc abandonnés et les vitesses supérieures à 30 km/h bénéficie de fait d'une tolérance avérée. Un décret du 1er juin 1909 instaure une commission temporaire chargée d'élaborer un code de la route afin d'unifier et de codifier les différents textes qui régissent les circulations attelées, cyclistes et automobiles. Les 18 membres de cette commission sont des fonctionnaires, des parlementaires, des constructeurs automobiles, des représentants des autres types de circulation et des journalistes. Un projet de décret est soumis à une vaste et démocratique consultation par une circulaire du 12 août 1912. Une commission spéciale examine alors ce projet et élabore un nouveau texte qu'elle adopte le 23 mai 1914. Ce projet doit être soumis au Conseil d'État mais son examen est ajourné du fait de la guerre. Finalement, le décret concernant la réglementation de l'usage des voies ouvertes à la circulation publique du 27 mai 1921 promulgue enfin le Code de la route. Il se compose de 64 articles classés en 7 chapitres et fixe
les principales réglementations s'appliquant sur le territoire national aux véhicules et à leurs conducteurs. Un nouveau code de la route paraît le 20 août 1939. Il fait l'objet d'une réécriture le 10 juillet 1954, puis d'un nouveau texte en 1958. De toutes les manières, avec l'essor de l'automobile après la Seconde Guerre mondiale, la réglementation routière ne va cesser d'évoluer au fil du temps. Le revers de la médaille réside dans l'empilage des textes législatifs et réglementaires qui complexifient progressivement le code de la route, au point de lui faire perdre en cohérence, logique et lisibilité. Afin de retrouver ces trois essentielles vertus, une refonte s'impose. Et c'est celle du 1er juin 2001 qui va servir de base à notre actuel code de la route, sachant qu'avec lui, rien n'est jamais figé. Pour conclure cette chronique, une petite chanson. Aujourd'hui, ce sera « La balade des gens qui sont nés quelque part » de M. Georges Brassens, repris par le groupe Tarmac. Au revoir et à la semaine prochaine sur Radio Coquelicot, une radio qui vous fait du bien.

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La langue française est joueuse, mutine, surprenante, imaginative, déroutante parfois. Pour se faire comprendre, elle utilise de drôles d'expressions. Partons à leur découverte de A à Z et écoutons ce qu'elles ont à nous dire. Chères auditrices, chers auditeurs, ouvrez grand vos écoutilles. Et si nous nous penchions aujourd'hui sur la lettre I, troisième voyelle et neuvième lettre de notre alphabet latin. Le I, ce simple trait vertical doté d'un point à son sommet, revêt bien des explications de par sa forme. Pilier, axe, symbole de l'unité, de l'individualité et de l'auto-affirmation. Un simple trait qui peut relier deux éléments entre eux. Cette lettre est chargée d'histoire, de symbolisme et joue un rôle crucial dans de nombreux domaines. Le mot que je me propose de pointer du doigt est « index ». Ce n'est pas un hasard au vu des éléments précédemment cités, n'est-ce pas ? Index, nom masculin, provenant du latin « index »,« indicis », qui montre, qui indique, formé de « in », « en », « vers », et du radical 10, montrer. Ce mot signifie donc indicateur. De fait, l'une de ses premières définitions est le doigt de la main le plus proche du pouce et dont on se sert en particulier pour indiquer, montrer quelque chose à quelqu'un en le pointant droit en direction de ce que l'on veut montrer. Une deuxième définition du mot consiste en une table alphabétique. De sujets traités, de noms cités dans un livre, accompagnés de références permettant de les localiser. Une table alphabétique en somme. Souvenez-vous bien de ces deux définitions. Pour l'expression du jour, j'aurais pu choisir mettre les points sur les i. Mais non, je choisis de la mettre à l'index. En d'autres termes, de l'exclure, de la rejeter, de la mettre de côté, voire de la signaler comme dangereuse. Allons bon, comment une expression pourrait être qualifiée de dangereuse ? Pas elle, non, mais ce qu'elle désigne. Avez-vous déjà entendu parler de l'index librorum prohibitorum ? Ce fameux catalogue des livres interdits, car jugé hérétique ou préjudiciable à la foi chrétienne par l'Église catholique, adopté lors du Concile de Trente en 1563. C'est le pape Paul IV qui fit rédiger le premier index, premier catalogue officiel des livres que les catholiques n'avaient pas le droit de lire, car ayant un contenu pernicieux, dangereux ou pouvant écarter l'homme de la foi. C'est donc en première intention de cet index-là, et non du doigt, que nous vient notre expression, apparue, elle, au début du XIXe siècle et généralisée à toute chose ou personne qui est signalée comme dangereuse, exclue ou condamnée. Pour la petite histoire, il faut savoir que Pie V, lorsqu'il prit la succession de Paul IV, a institué la Congrégation de l'Index, c'est-à-dire la commission de censure chargée d'examiner les livres nouveaux, et Congrégation de l'Index, c'est-à-dire la commission de censure chargée d'examiner les livres nouveaux, et s'il y avait lieu

l'expression « mettre à l'index » a gardé ce sens de rejeter, de boycotter ou de condamner. Et l'index est bel et bien resté comme le doigt de la condamnation. Son attitude le fit mettre à l'index. On le mit à l'index pour avoir osé décrier la politique de développement de son entreprise. Ces deux phrases montrent bien la forme de rejet, de censure qu'un groupe d'individus peut avoir sur un autre ou envers une personne. De nos jours, qui connaît la référence à cette liste d'ouvrages condamnés dont j'ai parlé plus tôt dans cette chronique ? Peu de gens, je le crains. Et pourtant, des auteurs comme Montaigne, Pascal, Diderot, Voltaire, Hugo et plus proche de nous, Sartre et Simone de Beauvoir, ont été mis à l'index par l'Église catholique. D'ailleurs, l'expression elle-même est souvent associée à celle-ci. Pointer du doigt, dans son sens figuré, mettre en évidence, exposer, indiquer, souligner, voire désigner, dénoncer. On pointe du doigt, puis, le cas échéant, on met à l'index. Alors, êtes-vous comme deux ronds de flanc à l'écoute de cette chronique ? Peut-être ne l'avez-vous écoutée que d'une oreille, ou au contraire avez-vous bu chacune de mes paroles avec attention ? N'hésitez pas à commenter, envoyez vos impressions, vos remarques à Radio Coquelicot. Quant à moi, je vous donne rendez-vous prochainement sur Radio Coquelicot 99 FM pour un nouveau numéro de votre chronique au pied de la lettre. 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

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La langue française est joueuse, mutine, surprenante, imaginative, déroutante parfois. Pour se faire comprendre, elle utilise de drôles d'expressions. Partons à leur découverte de A à Z et écoutons ce qu'elles ont à nous dire. Chères auditrices, chers auditeurs, ouvrez grand vos écoutilles. Et si nous nous penchions aujourd'hui sur la lettre I, troisième voyelle et neuvième lettre de notre alphabet latin. Le I, ce simple trait vertical doté d'un point à son sommet, revêt bien des explications de par sa forme. Pilier, axe, symbole de l'unité, de l'individualité et de l'auto-affirmation. Un simple trait qui peut relier deux éléments entre eux. Cette lettre est chargée d'histoire, de symbolisme et joue un rôle crucial dans de nombreux domaines. Le mot que je me propose de pointer du doigt est « index ». Ce n'est pas un hasard au vu des éléments précédemment cités, n'est-ce pas ? Index, nom masculin, provenant du latin « index »,« indicis », qui montre, qui indique, formé de « in », « en », « vers », et du radical 10, montrer. Ce mot signifie donc indicateur. De fait, l'une de ses premières définitions est le doigt de la main le plus proche du pouce et dont on se sert en particulier pour indiquer, montrer quelque chose à quelqu'un en le pointant droit en direction de ce que l'on veut montrer. Une deuxième définition du mot consiste en une table alphabétique. De sujets traités, de noms cités dans un livre, accompagnés de références permettant de les localiser. Une table alphabétique en somme. Souvenez-vous bien de ces deux définitions. Pour l'expression du jour, j'aurais pu choisir mettre les points sur les i, mais non, je choisis de la mettre à l'index. En d'autres termes, de l'exclure, de la rejeter, de la mettre de côté, voire de la signaler comme dangereuse. Allons bon, comment une expression pourrait être qualifiée de dangereuse ? Pas elle, non, mais ce qu'elle désigne. Avez-vous déjà entendu parler de l'index librorum prohibitorum ? Ce fameux catalogue des livres interdits, car jugé hérétique ou préjudiciable à la foi chrétienne par l'Église catholique, adopté

0: lors du Concile de Trente en 1563. C'est le pape Paul IV qui fit rédiger le premier index, premier catalogue officiel des livres que les catholiques n'avaient pas le droit de lire, car ayant un contenu pernicieux, dangereux ou pouvant écarter l'homme de la foi. C'est donc en première intention de cet index-là, et non du doigt, que nous vient notre expression, apparue, elle, au début du XIXe siècle et généralisée à toute chose ou personne qui est signalée comme dangereuse, exclue ou condamnée. Pour la petite histoire, il faut savoir que Pie V, lorsqu'il prit la succession de Paul IV, a institué la Congrégation de l'Index, c'est-à-dire la commission de censure chargée d'examiner les livres nouveaux et, s'il y avait lieu, de prononcer leur condamnation. Et il a fallu attendre Paul VI et l'année 1965 pour voir enfin supprimer cet index dont la dernière publication datait de 1960. 4 siècles d'interdiction, n'est-ce pas incroyable ? L'expression « mettre à l'index » a gardé ce sens de rejeter, de boycotter ou de condamner. Et l'index est bel et bien resté comme le doigt de la condamnation. Son attitude le fit mettre à l'index. On le mit à l'index pour avoir osé décrier la politique de développement de son entreprise. Ces deux phrases montrent bien la forme de rejet, de censure qu'un groupe d'individus peut avoir sur un autre ou envers une personne. De nos jours, qui connaît la référence à cette liste d'ouvrages condamnés dont j'ai parlé plus tôt dans cette chronique ? Peu de gens, je le crains. Et pourtant, des auteurs comme Montaigne, Pascal, Diderot, Voltaire, Hugo et plus proches de nous, Sartre et Simone de Beauvoir, ont été mis à l'index par l'Église catholique. D'ailleurs, l'expression elle-même est souvent associée à celle-ci. Pointer du doigt, dans son sens figuré, mettre en évidence, exposer, indiquer, souligner, voire désigner, dénoncer. On pointe du doigt, puis, le cas échéant, on met à l'index. Alors, êtes-vous comme deux ronds de flanc à l'écoute de cette chronique ? Peut-être ne l'avez-vous écoutée que d'une oreille, ou au contraire avez-vous bu chacune de mes paroles avec attention ? N'hésitez pas à commenter, envoyez vos impressions, vos remarques à Radio Coquelicot. Quant à moi, je vous donne rendez-vous prochainement sur Radio Coquelicot 99 FM pour un nouveau numéro de votre chronique au pied de la lettre. En attendant, vous pouvez la retrouver en podcast sur radiocoquelicot.com.
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1: Bonjour à toutes et à tous, une très belle fête au Ignace. Aujourd'hui, je vous emmène dans deux lieux. Tout d'abord, nous irons du côté de Saint-Pardoux. Nous sommes dans le Puy-de-Dôme, juste à côté d'Ébreuil. Saint-Pardoux qui a un jardin partagé depuis maintenant 5 ans et qui propose durant cet été jusqu'au 25 août une exposition autour des bistrots avec une journée phare. Ce sera ce dimanche 2 août. Et puis, ce mois d'août, eh bien, il y aura un événement astronomique exceptionnel. C'est bien sûr l'éclipse quasi totale qui est programmée pour le 12 août. Et à cette occasion, l'ASNA, l'Association des sciences naturelles de l'Allier, va mettre les petits plats dans les grands pour vous proposer de participer à cet événement du haut du camping du Mont Libre à Ghana. Ce sera le 12 août à partir de 19h. Ça vous met en appétit? Eh bien allez, c'est parti, c'est la Coquille quotidienne.
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2: Donc Philippe Masson, président donc adjoint, nous sommes deux, du jardin partagé de Saint-Pardoux.
1: Alors Philippe Masson, ici aujourd'hui nous ne sommes pas au cœur du jardin parce qu'il pleut. C'est la seule journée où il pleut, mais il pleut. Un jardin d'ailleurs qui en a bien besoin. On va parler de ce jardin de Saint-Pardoux. Un jardin que vous avez mis peu à peu en place. On est un petit peu en dehors de la route principale. D'ailleurs on entend les camions juste derrière nous. C'est un petit coin de nature qui donne finalement dans le versant qui touche Ébreuil. Ce jardin partagé déjà, il vous est venu comment? Vous aviez déjà vu des exemples par ailleurs?
2: Oui, ça faisait longtemps que nous avions envie de faire, ma compagne et moi, donc un jardin partagé. Donc à chaque fois dans nos visites à travers la France, on était toujours attirés par ce type de lieu-là. Et un jour, donc un administré donc de Saint-Pardoux m'a dit que lui aussi il avait cette envie-là. J'ai saisi l'occasion et donc tous les deux, donc c'est donc le deuxième président donc qui s'appelle Pascal Laurent. Donc nous avons cherché un lieu, ce qui n'a pas toujours été évident, puisque donc le premier lieu qu'on a trouvé, donc il faut l'avouer, donc nous a valu une pétition au niveau de la mairie, parce que donc les personnes aux alentours ne voulaient pas de ce type de jardin. Pour eux ça pouvait qu'alimenter la délinquance et puis pas mal de mauvaises choses. Donc on a abandonné ce premier projet et la mairie donc nous a prêté le terrain que nous occupons actuellement, donc derrière l'école maternelle.
1: Vous êtes plutôt bien placé, le jardin est plutôt discret, d'ailleurs on ne le voit pas depuis la route. Ce jardin, comment est-ce que vous l'avez composé?
2: C'est une bonne question. Donc, ce que l'on voulait avant toute autre chose, c'est on voulait travailler dans un premier temps en permaculture sur des buts. Et Pascal donc a eu l'idée de mettre ça dans des caisses, des vieilles caisses à pommes, donc qu'on a récupérées donc sur Aigues-Pers et qu'on a coupé en deux. Et qu'on a mis de la terre dedans et on a essayé de le faire bon qu'il soit pratique pour tout le monde, aussi bien pour les employés de la commune qui veulent venir tondre autour et puis et que ça fasse quelque chose de beau et d'esthétique. Donc on a commencé par faire un petit plan et puis de fil en aiguille on a trouvé que c'était bien de faire ça dans des caisses surélevées. Et c'est pratique, on se baisse pas, parce qu'on a aussi des personnes qui sont âgées et on a des enfants également, donc pour nous ça a été une bonne solution.
1: Oui, parce que l'école maternelle est partie prenante aussi de ce projet.
2: L'école maternelle effectivement est partie prenante, les deux classes ont chacun un bac et ils prennent beaucoup de plaisir à mettre les mains dans la terre et voir pousser tout ce qu'ils mettent en œuvre, quoi. Cette année, donc, ils avaient la maîtresse leur avait fait mettre des haricots donc dans du coton pour le faire germer et donc ils les ont plantés. Bon, ils les ont plantés malheureusement à une époque où il y a une sécheresse, donc ils n'ont pas vécu. Mais donc nous, au niveau du jardin partagé, on les a vite remplacés. Bon, c'est pour ça qu'en fait, quand on voit l'étiquette, c'est marqué les haricots magiques, puisque donc il y a eu une renaissance de haricots, donc et les enfants étaient tout à fait heureux de voir que ça avait marché, quoi.
1: On leur dira pas trop fort quand même. Il faut croire à la magie à cette âge-là surtout. En tout cas, c'est aussi un lieu où, je disais, un peu éloigné de la route. Donc, on n'a pas aussi ce bruit. On est un petit peu à l'écart. Et vous en avez fait une zone, justement, de biodiversité. Et vous protégez les oiseaux.
2: Tout à fait. Donc, ça faisait partie de nos objectifs d'origine. C'était effectivement de voir se développer la biodiversité au sein de notre village. Ça existe, hein, puisque nous sommes dans une zone rurale et bon, les oiseaux sont présents. Mais bon, la faune sauvage est un peu moins. Donc, il est difficile de voir des hérissons, des petites bêtes comme ça qui arrivent. Mais on fait tout pour effectivement donc leur permettre de séjourner, d'habiter, de traverser avec des feuilles qui se décomposent, des branches, donc, et des endroits qui sont pas fauchés non plus. Donc en relation avec les employés municipaux, on fait en sorte que on puisse venir attirer toute la faune quoi qui est susceptible de graviter autour du jardin partagé.
1: C'est un cercle vertueux, vous avez les bacs à compost aussi, et on peut même prendre quelques leçons de jardinage, vous avez laissé une petite bibliothèque.
2: Oui, tout à fait, alors on a un composteur, donc c'était en partenariat avec le Sictum des Décombrailles. Et les enfants, d'ailleurs, tous les ans viennent prendre une leçon de compostage avec le maître composteur, donc du Sictum. Et ils adorent fouiller dans le composteur pour chercher les petits vers de terre. Voilà. C'est très marrant pour eux. Et puis, je sais qu'ils apprécient tout à fait. Et puis, effectivement, on a mis à disposition une boîte à livres pour que les gens puissent venir se documenter. Donc, les gens prennent, les gens rapportent, les gens fournissent également des livres, des revues sur tout ce qui concerne le jardinage.
1: Puis, il y a un petit livre d'or où on peut mettre aussi un petit mot sympathique. C'est un lieu à la fois où on jardine, mais on peut se reposer aussi.
2: Oui, effectivement. Donc, je sais que beaucoup de parents d'élèves qui attendent leur enfant, donc viennent se reposer au jardin, font un petit tour, regardent et puis discutent entre eux. Et même après, donc ils viennent avec les enfants pour comme un air de jeu. Non, c'est un endroit qui est, comme vous dites, qui est calme. Donc retiré de la route en sécurité et qui permet donc aux gens de se retrouver, de discuter. Ça fait aussi partie des objectifs que nous avions donc depuis le début de faire donc de ce lieu un lieu de lien, de rencontre et puis de partage.
1: Alors Philippe Masson, ce jardin partagé ici à Saint-Pardoux, c'est aussi l'occasion de mener un certain nombre d'activités. Quelles sont celles que vous proposez tout au long de l'année ?
2: Alors donc on essaye maintenant de faire des expositions. Donc c'est la deuxième exposition. L'an dernier, on en avait fait une sur le geste avec Nicolas Anglade. Et cette année, donc on a une exposition avec Jody Way, donc une habitante de notre commune, qui est basée sur les bistrots. Alors effectivement, les bistrots, c'est pas un endroit qui est en corrélation directe avec le jardin, mais ça permet effectivement donc de d'élargir sur ce qu'étaient effectivement les lieux de vie dans les villages par l'intermédiaire du bistrot.
1: Alors, quand même, précisons, je dis, ouais, certes, elle habite ici, mais elle a quand même toute une histoire avec le monde des bistrots, et les photos qu'elle a prises sont des photos qui sont travaillées, c'est une photographe professionnelle.
2: C'est une photographe professionnelle, effectivement, et puis donc, on voit bien que ce travail met tout à fait en valeur. Alors, moi, je dirais, on voit beaucoup de solitude dans les photos des bistrots, parce que même si, comme on dit, c'est des lieux de rencontre, chacun y vient avec sa solitude, mais il la partage.
1: Et chacun a son histoire aussi. Je pense à Ghana de l'autre côté, avec la Doudou, petit clin d'œil, qui était un bistrot extrêmement connu et qui a malheureusement aujourd'hui fermé, mais voilà, qui reste dans beaucoup de mémoire. Et c'est pareil ici, parce qu'en fait, sur cette route principale de Saint-Pardoux, qui relie Montluçon à Arion et à Clermont, eh bien, il y avait beaucoup, beaucoup d'activités. Alors, ça se voit un petit peu moins aujourd'hui, mais il y eut un temps où on ne savait plus à quel bistrot se vouer, tellement il y en avait dans la commune.
2: Tout à fait. Donc, nous avons recensé jusqu'à 9 bistrots au niveau de la commune. Ce qui est marrant, c'est qu'en fait, certains bistrots, c'était des bistrots un petit peu informels, puisque donc quand on regarde les lieux, on voit qu'on était plus chez les gens que dans un bar. Un bar institutionnel, quoi. Donc, mais c'était toujours des endroits de vie où les gens se rencontraient. Et puis, je pense que à cette époque-là, la vie sociale était complètement différente à ce que l'on peut vivre de nos jours.
1: Les moyens de communication n'étaient pas les mêmes, et puis on avait des distances qui étaient autres que celles que l'on peut connaître aujourd'hui, ce qui explique aussi cette vitalité. Alors une vitalité qu'on va voir parce que vous avez décidé d'organiser une journée, ce sera le dimanche 2 août, ici à Saint-Pardoux, au Jardin Partagé. Cette journée, l'idée c'est quoi? C'est de pouvoir à la fois faire revivre tout ça, repenser le bistrot d'aujourd'hui?
2: Alors c'est effectivement il y a un double objectif. Déjà c'est la mémoire, donc c'est se souvenir effectivement que dans nos villages le bistrot avait une part très importante, et faire qu'effectivement donc essayer de retrouver par l'intermédiaire, comme ils le font par exemple sur Marcilla, des bistrots associatifs tenu par les habitants du village, des environs, pour essayer de retrouver une cohésion sociale, ce qui nous manque actuellement donc le plus par rapport à nos vies trépidantes et modernes.
1: Et tout cela, donc, ça va prendre la forme de toute une journée avec plusieurs moments phares que vous organisez. Alors, cette journée, vous l'avez composée comment ?
2: Eh ben, au début, donc, on ouvre à partir de 10h avec donc une visite de l'exposition. Et à partir de 11h, on aura des témoignages donc intitulés Réenchanter la vie du village, avec justement l'expérience de l'insolite café associatif de Marcilla et de son maire Jean-Michel Champomier, c'est un bar associatif qui est ouvert depuis une année et qui fonctionne visiblement assez bien, parce que nous y allons de temps en temps, et qui organise des concerts. En fait, ce que nous on fait au niveau du jardin partagé, eux ils le font au niveau du bar associatif. Donc pour nous, je pense que c'est quelque chose qu'il faudrait tendre à développer dans nos villages pour effectivement retrouver toute cette cohésion sociale, comme je disais tout à l'heure, qui nous manque le plus souvent. Et après, donc, au niveau de ce témoignage-là, on fait comme on fait souvent au jardin partagé, on a toujours un moment de convivialité avec chacun amène ce qu'il veut. Et puis un de nos objectifs, c'est de faire aussi donc un repas partagé zéro déchet. Donc on est suffisamment encombré par tout ce qui est plastique et tout, et on se rend compte qu'on peut très bien faire autrement que avec du déchet, quoi. Généralement, c'est ce que l'on fait à chaque fois qu'on fait une initiative au niveau du jardin partagé. On crée ce moment de convivialité avec donc un pot. Et on partage donc ce que les gens amènent avec eux, quoi. Et ensuite, à partir de 14h, on fait des comptes de pays. Donc on a une amie qui est bibliothécaire et qui nous a déniché, on va dire, donc sur des anciens journaux, des revues, tout ça, toute une multitude de petites histoires concernant notre cité. Donc, et là, ce sera donc une surprise par rapport à ça. Et à 16h, donc, il y aura effectivement donc ce qu'on appelle la Gazette de Pays, des lectures animées par moi et par Michel, donc, concernant effectivement toutes les anecdotes que l'on a pu récolter pour cette journée-là.
1: Voilà, et les fameuses brèves de comptoir notamment. Et on pourra d'ailleurs découvrir aussi ce que représentaient ces bistrots, ces commerces dans la commune de Saint-Pardoux. L'idée, c'est quoi derrière pour la suite après cette journée? C'est de continuer, d'inciter de plus en plus de gens, peut-être aussi à parler, à raconter. Je pense aux anciens qui malheureusement disparaissent, à encourager cette parole.
2: Oui, tout à fait. Donc, on ne s'arrêtera pas en si bonne route, comme on dit. Le but, effectivement, c'est de collecter un maximum d'informations par rapport à nos anciens qui, eux, donc, ont un vécu qui est complètement différent du nôtre, et essayer de leur faire revivre tous ces moments-là de joie ou de peine, hein, puisque donc même dans les bistrots, donc le bistrot servait pour les mariages, mais le bistrot servait aussi pour les enterrements, et c'était vraiment c'était un lieu de vie qui était tout à fait central dans les communes. Donc je pense que en essayant de niveau de la commune de faire revivre tout ça, si on a l'occasion d'ouvrir nous aussi donc un petit bar associatif et inviter donc le maximum de personnes à retrouver donc le chemin de bar, non pas pour boire forcément, mais surtout pour discuter et pour échanger.
1: En tout cas, un beau projet qu'on suivra, ces mémoires des bistrots. Ce n'est qu'une première pierre à l'édifice que vous envisagez de mettre en place, Philippe Masson, ici avec ce jardin partagé à Saint-Pardoux. Donc, rendez-vous dimanche 2 août au niveau de la salle des fêtes de Saint-Pardoux. Le jardin partagé est juste en face. Et puis, donc, avec tous ces rendez-vous qui vont se passer, visiblement, entre pluie et beau temps, on verra. L'idée, c'est aussi de continuer. Justement, est-ce que vous avez un moyen pour qu'on puisse retrouver vos activités, vos informations? Est-ce que on peut vous contacter quelque part?
2: Oui, tout à fait. Nous n'avons pas de site pour l'instant, mais on peut me joindre donc au 06 41 99 95 10.
1: Voilà, et puis également peut-être vous joindre ultérieurement par mail si on a des documents à vous déposer. En tout cas, voilà, première étape, vous contacter et parler de Saint-Pardoux et de son histoire et aller mettre les mains dans la terre, on l'aura compris, c'est aussi important pour créer du lien. Merci beaucoup Philippe Masson ici à Saint-Pardoux.

0: Et forcément, pour parler de la Lune, qui mieux qu'Indochine. En tout cas, ce qui est certain, c'est que cette Lune et ce Soleil vont se rencontrer, vont se superposer. Ce sera le 12 août prochain à l'occasion d'une éclipse quasi totale en France, un phénomène assez rare. Et pour en profiter, pourquoi ne pas rejoindre l'ASNA, l'Association des sciences naturelles de l'Allier, et son président Léo. Léo qui nous fait le plaisir de nous décrypter ce qu'est exactement cette éclipse et comment est-ce que cela va se passer, d'autant qu'il sera présent sur le terrain et proposera à peu près une cinquantaine de personnes de suivre ce long périple entre 19h et 23h au-dessus de Ghana.
1: Eh bien, pour nous, là, on est quasiment à la totalité, donc pas tout à fait, hein, pas loin. Il faudrait aller en Espagne pour la voir à 100%, mais on est quand même pas loin, un peu plus des 95% hein, d'occultation du soleil par la Lune, donc c'est énorme. On va voir une baisse de luminosité très très importante. Voilà, et surtout, c'est une éclipse qui se passe dans la soirée, donc le soleil va se coucher encore éclipsé. C'est assez rare, ça, pour le coup.
0: Alors, qu'est-ce que c'est, en fait, une éclipse exactement ?
1: Et bien, c'est le moment où la Lune passe, alors pour une éclipse solaire, hein, c'est où la Lune passe devant le Soleil. Donc voilà, ça arrive pas tout le temps parce que parfois la Lune elle est légèrement plus haut, légèrement plus bas, et puis parfois la Lune et le Soleil sont pas littéralement en face. Donc c'est un événement relativement rare, en tout cas pour la France. Après, si on voyage beaucoup, on peut réussir à les voir plus ou moins tous les ans. Mais pour nous en France, là, la prochaine par exemple, totale, ce sera dans 80 ans à peu près.
0: Donc effectivement, il ne faut pas la rater. Alors pourquoi est-ce que justement, par exemple, sur la France, c'est plutôt rare? Qu'est-ce qui explique? Est-ce que c'est une question de coordonnées?
1: Ouais, c'est juste que les éclipses, ça arrive à peu près partout sur Terre tous les ans. C'est juste pile sur la France, c'est juste très rare, voilà, parce qu'on n'est pas un très grand pays non plus, donc c'est juste pour ça. Donc il faut se tenir prêt pour les voir.
0: Alors combien de temps ça dure une éclipse ?
1: Eh bien, ça dure du moment où on voit la Lune passer jusqu'au moment où la Lune s'en va du Soleil, ça peut durer presque 2 heures, hein, c'est assez long. Après, le moment où le Soleil est occulté à 95%, c'est quelques minutes. Donc c'est le temps que la Lune passe devant le Soleil. Et nous, pour notre événement, on va faire durer ça de 19h à 21h, donc quasiment le moment où le Soleil se couche.
0: Alors pour vous, c'est un événement, je le disais, parce que l'ASNA s'est emparée de cette question. Vous avez une tente spéciale planétarium. Vous avez déjà, vous, eu envie de montrer les étoiles, d'une autre façon. Qu'est-ce qui explique d'ailleurs pour vous cette passion d'astronomie ?
1: Ah depuis tout petit, avec mon grand-père, déjà, on avait un petit télescope, on regardait les étoiles le soir et les planètes. Et puis là spécifiquement, alors pour l'éclipse, bon déjà c'est un événement assez unique, hein, quasiment 100% d'occultation. Et puis surtout, c'est un événement qui est très important pour la sécurité. Faut vraiment en parler. Là, même si vous l'observez pas avec notre association, il faut absolument impérativement que vous preniez des lunettes spéciales disponibles chez des marchands de journaux ou alors chez un opticien. C'est très très peu cher, hein. Mais il faut prendre ces lunettes-là. Pas du tout des lunettes de soleil, surtout pas vos yeux nus, bien sûr. C'est très très très important. C'est vraiment la chose la plus importante. C'est pour ça qu'on l'organise, pour que ça se passe dans des conditions sans qu'il y ait de... Parce que ça peut vous rendre aveugle, hein. Donc, c'est très important.
0: Alors ces lunettes, vous l'avez dit, sont des lunettes un peu particulières. Qu'est-ce qu'elles ont de particulier? Qu'est-ce qui nous permet avec ces lunettes d'observer cette éclipse?
1: Mais il y a un filtre solaire en fait dessus. C'est vraiment juste des lunettes en carton avec un filtre dessus. C'est pour ça que c'est pas très cher. Et c'est pas du verre occultant comme les lunettes de soleil. Donc c'est beaucoup beaucoup plus occultant. Et d'ailleurs à un moment pendant l'éclipse, là, comme le soleil se couche éclipsé, on ne verra plus le soleil parce qu'il va vraiment être quasiment au niveau de l'horizon. Et c'est pour ça que c'est très important de parler de sécurité pour cette éclipse, parce que par réflexe, on va enlever ses lunettes d'éclipse et on va regarder le soleil avec nos yeux. Eh bien, il ne faut pas le faire. Il ne faut vraiment pas le faire. C'est très important.
0: Et c'est la même chose pour la photographie.
1: Et c'est la même chose. On ne photographie pas avec son œil directement dans l'appareil photo, bien sûr. Il faut des appareils photo spéciaux. Et puis particulièrement, encore plus un télescope, hein, si vous en avez un. Vous ne l'utilisez pas quand il y a le soleil à l'extérieur, que ce soit en éclipse ou pas en éclipse d'ailleurs.
0: Alors comment l'ASNA va organiser son observation de l'éclipse de août ?
1: Et bah comme pour toutes nos nuits aux étoiles, on se met en partenariat avec le camping du Mont Libre. On est un petit peu surélevé comme ça, on a moins l'influence des lumières de la ville. Et puis là on va monter même un petit peu plus loin, on aura un minibus pour vous emmener tout en haut du Mont Libre, où on va pouvoir observer cette éclipse beaucoup mieux, parce que le soleil se couchant à l'ouest, il faut que ce soit dégagé. Et on va amener un télescope spécial pour observer dans ce télescope le soleil, avec un filtre bien sûr. sûr. On a des lunettes de disponibles, on en a une cinquantaine, donc ça devrait aller. Hein. Et on va avoir également des petits dispositifs qui permettent d'observer l'éclipse indirectement. Donc c'est des petites boîtes, on vous expliquera ça là-bas, qui vont projeter en fait la lumière du soleil et on verra la lune passer devant.
0: Alors ça c'est vraiment un spectacle magique hein, pour ceux qui l'ont connu, parce que on a parlé de l'éclipse du soleil, mais en fait il y a sur la nature des choses concrètes qui se passent. Je me rappelle au XXe siècle, après avoir vécu cette éclipse, tout d'un coup plus de chants d'oiseaux, plus rien, la température qui descend et cette espèce de couleur indéfinie qui arrive, c'est très particulier. Qu'est-ce que ça a comme impact sur la nature?
1: Alors quand c'est total, c'est très impressionnant. En fait, c'est la nuit, quoi. C'est comme si d'un coup, toute la biodiversité disait bon bah là, il fait nuit à 14h. Voilà, hop, on se met en pause et pendant quelques minutes. En plus, c'est très court. C'est ça qui est étonnant. Là, ça va être intéressant. On va voir s'il y a vraiment cet effet sur la biodiversité à 95%. On est vraiment à la limite parce que ça fait un petit peu comme s'il y avait un énorme nuage qui passe devant. Donc ça se trouve, ça va avoir un impact faible. Pas comme en 99 pour l'éclipse. Ça va être intéressant de regarder. Par contre, en Espagne, là, c'est sûr qu'ils vont avoir cet effet de pause de nuit très courte. Ça va être très intéressant. Et en plus, la vraie nuit arrive derrière. Hein, donc, ça peut être assez drôle.
0: Est-ce qu'on peut dire que, justement, la faune ressent avant nous cette éclipse hein?
1: Ah, je sais pas, c'est une bonne question. Ah, ils doivent voir, je pense, le soleil diminuer, même les plantes. Hein, on connaît tous les tournesols, ressentent cet effet-là. Toute la biodiversité est calée sur le cycle solaire. Donc quand il y a une très légère perturbation, on le ressent, ouais.
0: Alors comment ça va se passer? Vous le disiez, minibus, etc. Rendez-vous à quelle heure le 12 août au camping du Mont-Libre à Gada?
1: Eh bien, rendez-vous à 19h. On va expliquer rapidement les consignes de sécurité, ce qu'est une éclipse, et puis on montera en minibus, on fera peut-être deux allers-retours en fonction du nombre de personnes pour aller le plus haut possible pour observer l'éclipse. Ça devrait commencer vers 19h30, le passage de la lune, et puis la totalité, hein, je mets des guillemets parce que c'est pas tout à fait total, mais ce sera plutôt vers 20h30, et puis ensuite ça diminuera jusqu'au coucher du soleil, 21h et quelques, voilà, pour la fin.
0: Et donc découvrir effectivement cet événement, il faudra sinon attendre 80 ans, les plus jeunes pourront peut-être le voir, mais les autres, pas sûr. En tout cas, ce seront vos successeurs à l'ASNA qui continueront à en parler. Parlons justement un petit peu de ce que vous prévoyez pour l'été, pour le mois d'août avec l'ASNA.
1: Alors du coup, on a toujours, comme le mois de juillet, nos balades nature qu'on a décalées le matin, cette fois tous les lundis au camping du Mont-Libre à 9h30 pour qu'il fasse un peu plus frais. On va observer la géologie, les plantes et les animaux de Ghana. Et puis le soir, nuit aux étoiles, à partir de 22h, tous les lundis du mois d'août également, au camping du Mont-Libre. Ça, c'est pour le grand public. Et on continue de faire des ateliers dans les centres de loisirs sur la géologie. On fait également, d'ailleurs, des balades archéologiques au niveau de Chantel, puisqu'il y a des fouilles actuellement archéologiques qui se passent juste derrière l'abbaye de Chantel. Voilà, c'est nos activités.
0: Et on pourra vous retrouver, bien sûr, à la rentrée avec, je suppose, un programme qui s'annonce chargé.
1: Oui, bien sûr, on a toujours en octobre Fête de la science. Cette fois, le thème, c'est sur les saveurs savantes. Donc, on vous parlera de nourriture, d'agriculture et de goût.
0: Merci beaucoup, Léo. Et on peut retrouver, bien sûr, toute votre actualité sur votre site l'ASNA, Association des sciences naturelles de l'Allier, ainsi qu'en forme de chronique sur Radio Coquelicot. On ne l'oublie pas. Merci beaucoup.
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6: Cabine d'essayage.
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8: 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Et si avec ça, je ne trouve pas le prince charmant, je n'y connais rien en matière de séduction. Je me sens si jeune, si appétissante. Avec ce tout petit accessoire, je vais faire des ravages. Oh, j'ai mal aux chevilles. Ça picote. C'est curieux, ça. Mais c'est pas ça qui va m'empêcher de gagner le concours de Miss Sioule demain. Ce soir, je serai la plus belle pour aller danser.
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9: Regarde mieux, on voit la cellulite sur les cuisses.
6: Effectivement, en regardant un peu plus près, Martine se retrouve un peu plus ronde maintenant.
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8: 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Oh, il sert un peu quand même, ce petit haut. Et c'est quoi ce bourrelet? J'avais pas ce bourrelet ce matin.
10: Ah, tu vois, et question bronzage, ça laisse à désirer. Tu ne feras pas de ravage sur la plage.
9: Je dis ça, je dis rien.
8: Mais qui me parle? Enfin, où êtes-vous?
10: C'est moi, le miroir aux alouettes.
8: Le miroir?
10: Aux alouettes.
8: Mais j'ai rien demandé. T'es qu'un pauvre miroir de cabine.
10: Je te conseille de passer au rayon des cosmétiques. Nous vendons un autobronzant carrément bluffant.
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6: Dans le miroir, la silhouette de Martine a pris encore un peu de volume. Elle est maintenant à l'étroit dans le petit deux pièces.
8: Je ne suis pas grosse. Je ne suis pas grosse. Je ne suis pas grosse.
9: En es-tu bien sûre?
8: Rends-moi ma taille, immédiatement. Miroir de malheur. Vite, mon pantalon. Je vais aller trouver le directeur du magasin. Mais que se passe-t-il encore? Je ne rentre plus dans mon pantalon. Mes fesses ne passent plus. Rends-moi ma taille immédiatement ou je fais un malheur.
9: Pourquoi enfiles-tu ton pantalon? Tu serais pas en train de piquer le bikini quand même.
8: C'est pas ton problème.
11: Pardon, madame, vous n'auriez pas vu Mirza ?
8: Ah, mais c'est vous qui m'avez fait grossir. Rendez-moi ma taille.
11: Je le cherche partout, il va me rendre fou.
6: Furieuse, Martine se précipite sur l'homme, mais engoncée dans le pantalon, tombe, le nez sur le sol.
11: Au secours, c'est une folle. Elle a essayé de me griffer.
12: Que se passe-t-il par ici ?
11: Elle a voulu me griffer.
8: Goujat ! Il me fait grossir. Je ne rentre plus dans mes vêtements.
12: Allons, calmez-vous. Racontez-moi tout depuis le début.
8: Il m'a fait grossir.
11: C'est une folle. Elle m'a griffé. Je cherchais Mirza. Elle m'a sauté dessus.
12: Vous êtes donc senti agressé ? Qu'avez-vous ressenti exactement ?
8: Comment ça, agressé ? Vous avez vu dans quel état il m'a mise ? Rendez-moi ma taille, immédiatement !
12: Il vous a volé quelque chose ?
11: Mais j'ai rien volé du tout ! Je cherche Mirza ! Vous avez pas vu Mirza ?
12: Madame, s'il ne vous a rien volé, je vous prie de vous rhabiller et de passer en caisse.
11: Et ce bikini ne vous va pas du tout ! Ça boudine !
8: Mais c'est ce que je vous dis depuis une heure ! J'ai grossi dans cette cabine à cause de ce type avec son miroir de malheur.
9: Pardon, je suis le miroir aux alouettes.
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0: Il lui arrive de partir des 3-4 jours entiers pour ses petites virées, comme il dit.
1: Des virées. Mmh. Et ça consiste en quoi, ces petites virées?
2: On n'a pas la belle vie ensemble, chérie.
3: Tu as raison, mon poussin. Un jour à Tijuana, et nous voilà repartis vers de nouvelles terres sauvages et inconnues.
4: C'est idiot, là, j'ai cru, là, j'étais au Mexique.
2: Nous nous excusons de la mauvaise qualité du son, dont la cause est indépendante de nos installations. Nous pensons qu'elle ne tardera pas à s'améliorer.
5: Alors écoutez, pour cette émission absolument improvisée, nous comptons sur la bonne volonté et sur la compréhension de tout le monde.
6: Alors nous avons besoin que vous soyez vous aussi les auteurs de cette émission, que vous fassiez preuve vous aussi d'une certaine imagination créatrice.
7: L'expérience va commencer. Qu'est-ce que c'est? Qu'est-ce qui se passe là-dedans?

Cette semaine, on vous propose une virée du côté de l'Amérique latine vers un pays réputé pour ses plages du Pacifique et pour ses paysages variés entre montagnes, déserts et jungles. Un pays où notre imaginaire reste bercé par les figures des squelettes rigolards et par les musiciens qui surgissent à la fête des morts. Situé entre les États-Unis et l'Amérique centrale, le Mexique sera notre destination pour cette virée sonore, une virée qui va se décliner en couleurs flamboyantes et en traditions musicales, une virée en compagnie d'artistes qui ont l'habitude de fréquenter des contrées sonores très contrastées, une virée qui sera sublimée par la virtuosité de musiciens, tant locaux qu'expatriés et parfois même étrangers. Autant vous avouer que la scène mexicaine n'échappe pas à nos radars depuis des années, une scène qui nous a fait découvrir de mystérieux compositeurs et des musiciens contemporains évoluant à la croisée des musiques traditionnelles et de l'avant-garde sonore. Pendant près de 55 minutes, nous vous proposons un voyage au pays des pyramides des Mayas et des sombreros, un voyage qui permettra de laisser dériver votre esprit vers des contrées imaginaires où peuvent s'imbriquer échantillons numériques et sources acoustiques, sonorités ancestrales et lueurs futuristes. Pour la première étape de ce périple musical, nous allons plonger dans un décor imaginé par le Kronos Quartet, le mythique quatuor à cordes de Seattle qui revisite la musique mexicaine dans son album Nuevo. C'est le violoniste et fondateur du quatuor David Harrington qui est à l'origine de ce projet suite à ses voyages effectués en terre mexicaine. Cet album du Kronos Quartet a été produit par le compositeur argentin Gustavo Santaolalla. Bienvenue dans cette première virée mexicaine du Soénoïde.

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Au Mexique, il existe une zone de silence où les téléphones portables ne fonctionnent plus, où les animaux mutent et où des ovnis viennent faire du rase-motte. Cette zone se trouve à l'est de la route fédérale 49, dans le désert de Chihuahua, à proximité de San Ignacio.

Cette zone s'étend sur la réserve de Mapimi. En raison de sa supposée imperméabilité aux ondes radio, cette zone est l'équivalent mexicain du triangle des Bermudes.

Tout a commencé le 11 juillet 1970 lorsqu'un missile américain échappant à tout contrôle est venu s'écraser dans le désert mexicain. L'engin comportait du cobalt radioactif, faisant naître parmi la population locale toutes sortes de rumeurs qui enflèrent vite en légende. Des gens racontèrent que leur radio ne fonctionnait plus, qu'on avait aperçu des êtres vêtus de scaphandres argentés qui étaient en fait des spécialistes venus nettoyer le sol avec des combinaisons de protection. On se mit aussi à parler de sphères de lumière, mais aussi de tortues mutantes avec des motifs triangulaires sur leur carapace qui auraient été découvertes dans le désert. En fait, ce motif est courant chez les tortues bolson du Mexique. Depuis, passionnés du paranormal parcourent la région à la recherche de ces fameuses zones de silence.

Pour notre part, nous allons rejoindre d'autres zones mexicaines, zones traversées par des chemins de fer, et plus particulièrement les régions de la ligne de train El Tren Fantasma, une ligne aujourd'hui désaffectée qui reliait le Mexique d'ouest en est, de la côte pacifique à l'Atlantique. C'est l'anglais Chris Watson, ancien membre de Cabaret Voltaire, qui est à l'origine d'un projet de bande sonore issu d'un voyage ferroviaire entre la ville de Los Mochis et Veracruz. Entre capture sonore et sound design, Chris Watson nous fait entrer dans le monde magique d'un train fantôme qui parcourt la campagne mexicaine, un monde qui vous enveloppe de mille sons, du bourdonnement des mouches au chant du coq en passant par le vent.

0: Regardez, dites-moi ce que vous voyez.
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2: Vous emmenez à quel endroit?
3: Mexique.
2: Mexique, mais qu'est-ce qu'il y a là-bas?
3: Des Mexicains.
4: Qui va entrer le premier?

0: on pourrait vivre à Bora Bora?
1: Un peu, mon neveu. Puis après, si on s'emmerde, on pourra aller ailleurs. Tahiti, au Mexique.
0: Mais je connais pas l'espagnol.
2: Amuse-toi bien à Mexico.
3: Mexico. Tu sais comment on dit Twinkie à Mexico? Los submarinos. Et c'est là-bas que je vais, amigo.

Vous êtes toujours à l'écoute de notre première virée mexicaine et notre institut de recherche radiovisuelle s'est doté des moyens les plus modernes pour mesurer l'activité imaginogène de certains projets musicaux. Ainsi, à l'aide de capteurs ultrasensibles, nous avons pu évaluer la dynamique méditative de Murkoff. D'après nos divers graphiques, les compositions de Murkoff présente de nombreux pics d'émissions sonores à vocation cinématographique, un phénomène rare susceptible d'évoquer des paysages lunaires ressemblant au relief désertique du Mexique d'où Murkoff est originaire, des régions qui ont visiblement joué un rôle important dans l'élaboration de ses premiers albums. Selon certaines rumeurs, ces régions proches des montagnes de Rumorosa aurait d'ailleurs été le théâtre d'activités extraterrestres. Contemporaine et audacieuse, la musique électronique de ce violoncelliste semble avoir été conçue pour envoûter les amateurs d'électronica méditative. Quelque part entre sound design méticuleux, cordes classiques et samples fantomatiques, le Mexicain Murkoff vient de nous proposer un voyage musical défiant les frontières et les genres.

Après ce passage dans ce monde sombrement scintillant de Murkoff, nous poursuivons cette première virée mexicaine en vous offrant une spécialité klezmex. Combinant influence klezmer et rythme mexicain, ce projet a été écrit par John Zorn et interprété par un groupe mexicain du nom de Klezmerson. De suite, écoutons un extrait de l'album issu de cette collaboration s'inscrivant dans le cadre de la série Masada.

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Je n'aime pas ce que cette entreprise t'oblige à faire. Ce serait l'occasion de commencer une nouvelle vie ailleurs. Rappelle-toi, tu parlais du Mexique.

0: connais pas Saltillo, moi?
1: Non, mais t'entends?
0: On n'a jamais vu le Mexique et on connaît pas Saltillo.
2: Non, je préfère Mexico.

C'est avec Alia que nous allons terminer cette première virée mexicaine. À vrai dire, nous nous sommes envolés pour Chicago, mais sans quitter totalement le monde hispanophone, puisque les trois membres d'Alia sont bien originaires du Mexique. Sur leur album Es Tiempo, ils mêlent habilement des influences très diverses, tropicalisme, soul, funk, jazz et même post-rock.

Cette semaine, Swenoid aura ainsi concentré son attention sur la création musicale mexicaine avec pas moins de 10 aventuriers sonores qui se seront côtoyés dans la playlist de cette émission. Une dizaine de musiciens et compositeurs qui nous auront permis de voir défiler des instruments traditionnels à cordes, des violons, des guitares espagnoles et diverses percussions. Bref, Swenoid a tenté de réunir cette semaine un panel subjectif de ce que la musique mexicaine comporte de potentiel dans un brassage de sensibilité esthétique et aussi électronique. Un exercice dont nous espérons qu'il vous aura plu autant que nous avons pris de plaisir à le préparer. Exercice que nous ne manquerons pas de renouveler dans un futur proche et à propos duquel toutes vos suggestions et remarques sont évidemment les bienvenues.

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0: Voilà, nous vous libérons sans plus attendre de l'emprise frénétique de notre sonde intermusicale et vous donnons rendez-vous la semaine prochaine, même antenne, même heure, pour une nouvelle excursion multipolaire au fond du tunnel. 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
1: Oh, Stadler !
2: Quoi ? C'est fini ?
1: Ben oui, t'as aimé ?
2: Je sais pas, je me suis endormi dès le début.
1: Eh ben, t'as pas raté grand-chose.

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1: Bonjour à toutes et à tous, une très belle fête au Ignace. Aujourd'hui, je vous emmène dans deux lieux. Tout d'abord, nous irons du côté de Saint-Pardoux. Nous sommes dans le Puy-de-Dôme, juste à côté d'Ébreuil. Saint-Pardoux qui a un jardin partagé depuis maintenant 5 ans et qui propose durant cet été jusqu'au 25 août une exposition autour des bistrots avec une journée phare. Ce sera ce dimanche 2 août. Et puis, ce mois d'août, eh bien, il y aura un événement astronomique exceptionnel. C'est bien sûr l'éclipse quasi totale qui est programmée pour le 12 août. Et à cette occasion, l'ASNA, l'Association des sciences naturelles de l'Allier, va mettre les petits plats dans les grands pour vous proposer de participer à cet événement du haut du camping du Mont Libre à Ghana. Ce sera le 12 août à partir de 19h. Ça vous met en appétit? Eh bien allez, c'est parti, c'est la Coquille quotidienne.
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2: Donc Philippe Masson, président donc adjoint, nous sommes deux, du jardin partagé de Saint-Pardoux.
1: Alors Philippe Masson, ici aujourd'hui nous ne sommes pas au cœur du jardin parce qu'il pleut. C'est la seule journée où il pleut, mais il pleut. Un jardin d'ailleurs qui en a bien besoin. On va parler de ce jardin de Saint-Pardoux. Un jardin que vous avez mis peu à peu en place. On est un petit peu en dehors de la route principale. D'ailleurs on entend les camions juste derrière nous. C'est un petit coin de nature qui donne finalement dans le versant qui touche Ébreuil. Ce jardin partagé, déjà il vous est venu comment? Vous aviez déjà vu des exemples par ailleurs?
2: Oui, ça faisait longtemps que nous avions envie de faire, ma compagne et moi, donc un jardin partagé. Donc à chaque fois dans nos visites à travers la France, on était toujours attirés par ce type de lieu-là. Et un jour, donc un administré donc de Saint-Pardoux m'a dit que lui aussi il avait cette envie-là. J'ai saisi l'occasion et donc tous les deux, donc c'est donc le deuxième président donc qui s'appelle Pascal Laurent. Donc nous avons cherché un lieu, ce qui n'a pas toujours été évident, puisque donc le premier lieu qu'on a trouvé, donc il faut l'avouer, donc nous a valu une pétition au niveau de la mairie, parce que donc les personnes aux alentours ne voulaient pas de ce type de jardin. Pour eux ça pouvait qu'alimenter la délinquance et puis pas mal de mauvaises choses. Donc on a abandonné ce premier projet et la mairie donc nous a prêté le terrain que nous occupons actuellement, donc derrière l'école maternelle.
1: Vous êtes plutôt bien placé, le jardin est plutôt discret, d'ailleurs on ne le voit pas depuis la route. Ce jardin, comment est-ce que vous l'avez composé?
2: C'est une bonne question. Donc, ce que l'on voulait avant toute autre chose, c'est on voulait travailler dans un premier temps en permaculture sur des buttes. Et Pascal donc a eu l'idée de mettre ça dans des caisses, des vieilles caisses à pommes, donc qu'on a récupérées donc sur Aigues-Perses. Et qu'on a coupé en deux et qu'on a mis de la terre dedans et on a essayé de le faire bon qu'il soit pratique pour tout le monde, aussi bien pour les employés de la commune qui veulent venir tondre autour et puis et que ça fasse quelque chose de beau et d'esthétique. Donc on a commencé par faire un petit plan et puis de fil en aiguille on a trouvé que c'était bien de faire ça dans des caisses surélevées. Et c'est pratique, on se baisse pas, puisqu'on a aussi des personnes qui sont âgées et on a des enfants également, donc pour nous ça a été une bonne solution.
1: Oui, parce que l'école maternelle est partie prenante aussi de ce projet.
2: L'école maternelle effectivement est partie prenante, les deux classes ont chacun un bac et ils prennent beaucoup de plaisir à mettre les mains dans la terre et voir pousser tout ce qu'ils mettent en œuvre, quoi. Cette année, donc, ils avaient, la maîtresse leur avait fait mettre des haricots, donc, dans du coton pour le faire germer. Et donc, ils les ont plantés. Bon, ils les ont plantés malheureusement à une époque où il y a une sécheresse. Donc, ils n'ont pas vécu. Mais donc, nous, au niveau du jardin partagé, on les a vite remplacés. Bon, c'est pour ça qu'en fait, quand on voit l'étiquette, c'est marqué les haricots magiques, puisque donc, il y a une renaissance de haricots, donc, et les enfants étaient tout à fait heureux de voir que ça avait marché, quoi.
1: On leur dira pas trop fort quand même. Il faut croire à la magie à cette âge-là surtout. En tout cas, c'est aussi un lieu où, je disais, un peu éloigné de la route. Donc, on n'a pas aussi ce bruit. On est un petit peu à l'écart. Et vous en avez fait une zone, justement, de biodiversité. Et vous protégez les oiseaux.
2: Tout à fait. Donc, ça faisait partie de nos objectifs d'origine. C'était effectivement de voir se développer la biodiversité au sein de notre village. Ça existe, hein, puisque nous sommes dans une zone rurale et bon, les oiseaux sont présents. Mais bon, la faune sauvage est un peu moins. Donc, il est difficile de voir des hérissons ou des petites bêtes comme ça qui arrivent. Mais on fait tout pour effectivement donc leur permettre de séjourner, d'habiter, de traverser avec des feuilles qui se décomposent, des branches, donc, et des endroits qui sont pas fauchés non plus. Donc en relation avec les employés municipaux, on fait en sorte que on puisse venir attirer toute la faune quoi qui est susceptible de graviter autour du jardin partagé.
1: C'est un cercle vertueux, vous avez les bacs à compost aussi, et on peut même prendre quelques leçons de jardinage, vous avez laissé une petite bibliothèque.
2: Oui, tout à fait, alors on a un composteur, donc c'était en partenariat avec le Sictum des Décombrailles, et les enfants d'ailleurs tous les ans viennent prendre une leçon de compostage avec le maître composteur donc du Sictum, et ils adorent fouiller dans le composteur pour chercher les petits vers de terre. Voilà. C'est très marrant pour eux, et puis je sais qu'ils apprécient tout à fait. Et puis effectivement, on a mis à disposition une boîte à livres pour que les gens puissent venir se documenter. Donc les gens prennent, les gens rapportent, les gens fournissent également des livres, des revues sur tout ce qui concerne le jardinage.
1: Puis un petit livre d'or où on peut mettre aussi un petit mot sympathique. C'est un lieu à la fois où on jardine, mais on peut se reposer aussi.
2: Oui, effectivement. Donc, je sais que beaucoup de parents d'élèves qui attendent leur enfant, donc viennent se reposer au jardin, font un petit tour, regardent et puis discutent entre eux. Et même après, donc, ils viennent avec les enfants pour comme un air de jeu. Non, c'est un endroit qui est, comme vous dites, qui est calme. Donc retiré de la route en sécurité et qui permet donc aux gens de se retrouver, de discuter. Ça fait aussi partie des objectifs que nous avions donc depuis le début, de faire donc de ce lieu un lieu de lien, de rencontre et puis de partage.
1: Alors Philippe Masson, ce jardin partagé ici à Saint-Pardoux, c'est aussi l'occasion de mener un certain nombre d'activités. Quelles sont celles que vous proposez tout au long de l'année ?
2: Alors donc on essaye maintenant de faire des expositions. Donc c'est la deuxième exposition. L'an dernier on en avait fait une sur le geste avec Nicolas Anglade, et cette année donc on a une exposition avec Jody Way, donc une habitante de notre commune qui est basée sur les bistrots. Donc alors effectivement les bistrots c'est pas un endroit qui est en corrélation directe avec le jardin, mais ça permet effectivement donc de d'élargir sur ce qu'étaient effectivement les lieux de vie dans les villages par l'intermédiaire du bistrot.
1: Alors, quand même, précisons, Jody Way, certes, elle habite ici, mais elle a quand même toute une histoire avec le monde des bistrots, et les photos qu'elle a prises sont des photos qui sont travaillées. C'est une photographe professionnelle.
2: C'est une photographe professionnelle, effectivement, et puis donc, on voit bien que ce travail met tout à fait en valeur. Alors, moi, je dirais, on voit beaucoup de solitude dans les photos des bistrots, parce que même si, comme on dit, c'est des lieux de rencontre, chacun y vient avec sa solitude, mais il la partage.
1: Et chacun a son histoire aussi. Et je pense à Ghana de l'autre côté, avec la Doudou, petit clin d'œil, qui était un bistrot extrêmement connu et qui a malheureusement aujourd'hui fermé, mais voilà, qui reste dans beaucoup de mémoire. Et c'est pareil ici, parce qu'en fait, sur cette route principale de Saint-Pardoux, qui relie Montluçon à Arion et à Clermont, eh bien, il y avait beaucoup, beaucoup d'activités. Alors, ça se voit un petit peu moins aujourd'hui, mais il y eut un temps où on ne savait plus à quel bistrot se vouer, tellement il y en avait dans la commune.
2: Tout à fait. Donc, nous avons recensé jusqu'à 9 bistrots au niveau de la commune. Ce qui est marrant, c'est qu'en fait, certains bistrots, c'était des bistrots un petit peu informels, puisque donc quand on regarde les lieux, on voit qu'on était plus chez les gens que dans un bar. Un bar institutionnel, quoi. Donc, mais c'était toujours des endroits de vie où les gens se rencontraient. Et puis, je pense que à cette époque-là, la vie sociale était complètement différente à ce que l'on peut vivre de nos jours.
1: Les moyens de communication n'étaient pas les mêmes, et puis on avait des distances qui étaient autres que celles que l'on peut connaître aujourd'hui. Ce qui explique aussi cette vitalité. Alors une vitalité qu'on va voir parce que vous avez décidé d'organiser une journée. Ce sera le dimanche 2 août, ici à Saint-Pardoux, au Jardin Partagé. Cette journée, l'idée c'est quoi ? C'est de pouvoir à la fois faire revivre tout ça, repenser le bistrot d'aujourd'hui ?
2: Alors c'est effectivement, il y a double objectif. Déjà c'est la mémoire, donc c'est se souvenir effectivement que dans nos villages le bistrot avait une part très importante et faire qu'effectivement donc essayer de retrouver par l'intermédiaire, comme ils le font par exemple sur Marcilla, des bistrots associatifs tenu par les habitants du village, des environs, pour essayer de retrouver une cohésion sociale, ce qui nous manque actuellement donc le plus par rapport à nos vies trépidantes et modernes.
1: Et tout cela, donc, ça va prendre la forme de toute une journée avec plusieurs moments phares que vous organisez. Alors, cette journée, vous l'avez composée comment ?
2: Eh ben, au début, donc, on ouvre à partir de 10h avec donc une visite de l'exposition. Et à partir de 11h, on aura des témoignages donc intitulés Réenchanter la vie du village, avec justement l'expérience de l'insolite café associatif de Marcilla et de son maire Jean-Michel Champomier, c'est un bar associatif qui est ouvert depuis une année et qui fonctionne visiblement assez bien, parce que nous y allons de temps en temps, et qui organise des concerts. En fait, ce que nous on fait au niveau du jardin partagé, eux ils le font au niveau du bar associatif. Donc pour nous, je pense que c'est quelque chose qu'il faudrait tendre à développer dans nos villages pour effectivement retrouver toute cette cohésion sociale, comme je disais tout à l'heure, qui nous manque le plus souvent. Et après, donc, au niveau de ce témoignage-là, on fait comme on fait souvent au jardin partagé, on a toujours un moment de convivialité avec donc chacun amène ce qu'il veut. Et puis un de nos objectifs, c'est de faire aussi donc un repas partagé zéro déchet. Donc on est suffisamment encombré par tout ce qui est plastique et tout, et on se rend compte qu'on peut très bien faire autrement que avec du déchet, quoi. Généralement, c'est ce que l'on fait à chaque fois qu'on fait une initiative au niveau du jardin partagé. On crée ce moment de convivialité avec donc un pot. Et on partage donc ce que les gens amènent avec eux, quoi. Et ensuite, à partir de 14h, on fait des comptes de pays. Donc on a une amie qui est bibliothécaire et qui nous a déniché, on va dire, donc sur des anciens journaux, des revues, tout ça. Toute une multitude de petites histoires concernant notre cité. Donc, et là, ce sera donc une surprise par rapport à ça. Et à 16h, donc, il y aura effectivement donc ce qu'on appelle la Gazette de Pays, des lectures animées par moi et par Michel, donc, concernant effectivement toutes les anecdotes que l'on a pu récolter pour cette journée-là.
1: Voilà, et les fameuses brèves de comptoir notamment. Et on pourra d'ailleurs découvrir aussi ce que représentaient ces bistrots, ces commerces dans la commune de Saint-Pardoux. L'idée, c'est quoi derrière pour la suite après cette journée ? C'est de continuer, d'inciter de plus en plus de gens, peut-être aussi à parler, à raconter. Je pense aux anciens qui malheureusement disparaissent, à encourager cette parole.
2: Oui, tout à fait. Donc, on ne s'arrêtera pas en si bonne route, comme on dit. Le but, effectivement, c'est de collecter un maximum d'informations par rapport à nos anciens qui, eux, donc, ont un vécu qui est complètement différent du nôtre et essayer de leur faire revivre tous ces moments-là de joie ou de peine, hein, puisque donc même dans les bistrots, donc le bistrot servait pour les mariages, mais le bistrot servait aussi pour les enterrements, et c'était vraiment c'était un lieu de vie qui était tout à fait central dans les communes. Donc je pense que en essayant de niveau de la commune de faire revivre tout ça, si on a l'occasion d'ouvrir nous aussi donc un petit bar associatif et inviter donc le maximum de personnes à retrouver donc le chemin de bar, non pas pour boire forcément, mais surtout pour discuter et pour échanger.
1: En tout cas, un beau projet qu'on suivra, ces mémoires des bistrots. Ce n'est qu'une première pierre à l'édifice que vous envisagez de mettre en place, Philippe Masson, ici avec ce jardin partagé à Saint-Pardoux. Donc, rendez-vous dimanche 2 août au niveau de la salle des fêtes de Saint-Pardoux. Le jardin partagé est juste en face. Et puis, donc, avec tous ces rendez-vous qui vont se passer, visiblement, entre pluie et beau temps, on verra. On verra. L'idée, c'est aussi de continuer. Justement, est-ce que vous avez un moyen pour qu'on puisse retrouver vos activités, vos informations? Est-ce que on peut vous contacter quelque part?
2: Oui, tout à fait. Nous n'avons pas de site pour l'instant, mais on peut me joindre donc au 06 41 99 95 10.
1: Voilà. Et puis également, peut-être vous joindre ultérieurement par mail si on a des documents à vous déposer. En tout cas, voilà, première étape, vous contacter et parler de Saint-Pardoux et de son histoire et aller mettre les mains dans la terre. On l'aura compris, c'est aussi important pour créer du lien. Merci beaucoup, Philippe Masson, ici à Saint-Pardoux.

0: Et forcément, pour parler de la Lune, qui mieux qu'Indochine. En tout cas, ce qui est certain, c'est que cette Lune et ce Soleil vont se rencontrer, vont se superposer. Ce sera le 12 août prochain à l'occasion d'une éclipse quasi totale en France, un phénomène assez rare. Et pour en profiter, pourquoi ne pas rejoindre l'ASNA, l'Association des sciences naturelles de l'Allier, et son président Léo. Léo qui nous fait le plaisir de nous décrypter ce qu'est exactement cette éclipse et comment est-ce que cela va se passer, d'autant qu'il sera présent sur le terrain et proposera à peu près à une cinquantaine de personnes de suivre ce long périple entre 19h et 23h au-dessus de Ghana.
1: Eh bien, pour nous, là, on est quasiment à la totalité, donc pas tout à fait, pas loin. Il faudrait aller en Espagne pour la voir à 100%, mais on est quand même pas loin, un peu plus des 95% d'occultation du soleil par la Lune, donc c'est énorme. On va voir une baisse de luminosité très très importante. Voilà, et surtout, c'est une éclipse qui se passe dans la soirée, donc le soleil va se coucher encore éclipsé. C'est assez rare, ça, pour le coup.
0: Alors, qu'est-ce que c'est, en fait, une éclipse exactement ?
1: Et bien c'est le moment où la Lune passe, alors pour une éclipse solaire, c'est où la Lune passe devant le Soleil. Donc voilà, ça arrive pas tout le temps parce que parfois la Lune elle est légèrement plus haut, légèrement plus bas, et puis parfois la Lune et le Soleil sont pas littéralement en face. Donc c'est un événement relativement rare, en tout cas pour la France. Après, si on voyage beaucoup, on peut réussir à les voir plus ou moins tous les ans. Mais pour nous en France, là, la prochaine par exemple, totale, ce sera dans 80 ans à peu près.
0: Donc effectivement, il ne faut pas la rater. Alors pourquoi est-ce que justement, par exemple, sur la France, c'est plutôt rare? Qu'est-ce qui explique? Est-ce que c'est une question de coordonnées?
1: Oui, c'est juste que les éclipses, ça arrive à peu près partout sur Terre tous les ans. C'est juste pile sur la France, c'est juste très rare, voilà, parce qu'on n'est pas un très grand pays non plus, donc c'est juste pour ça. Donc il faut se tenir prêt pour les voir.
0: Alors combien de temps ça dure une éclipse ?
1: Eh bien ça dure, du moment où on voit la Lune passer jusqu'au moment où la Lune s'en va du Soleil, ça peut durer presque 2 heures, c'est assez long. Après, le moment où le Soleil est occulté à 95%, c'est quelques minutes. Donc c'est le temps que la Lune passe devant le Soleil. Et nous, pour notre événement, on va faire durer ça de 19h à 21h, donc quasiment le moment où le soleil se couche.
0: Alors pour vous, c'est un événement, je le disais, parce que l'ASNA s'est emparée de cette question. Vous avez une tente spéciale planétarium. Vous avez déjà, vous, eu envie de montrer les étoiles, d'une autre façon. Qu'est-ce qui explique d'ailleurs pour vous cette passion d'astronomie ?
1: Ah depuis tout petit, avec mon grand-père, déjà, on avait un petit télescope, on regardait les étoiles le soir et les planètes. Et puis là, spécifiquement, alors pour l'éclipse, déjà, c'est un événement assez unique, quasiment 100% d'occultation. Et puis surtout, c'est un événement qui est très important pour la sécurité. Faut vraiment en parler. Là, si vous l'observez pas avec notre association, il faut absolument, impérativement, que vous preniez des lunettes spéciales disponibles chez des marchands de journaux ou alors chez un opticien. C'est très très peu cher, mais il faut prendre ces lunettes là, pas du tout des lunettes de soleil, surtout pas vos yeux nus bien sûr, c'est très très très important, c'est vraiment la chose la plus importante. C'est pour ça qu'on l'organise, pour que ça se passe dans des conditions sans qu'il y ait de... parce que ça peut vous rendre aveugle, donc c'est très important.
0: Alors ces lunettes, vous l'avez dit, sont des lunettes un peu particulières. Qu'est-ce qu'elles ont de particulier ? Qu'est-ce qui nous permet avec ces lunettes d'observer cette éclipse ?
1: Il y a un filtre solaire en fait dessus. C'est vraiment juste des lunettes en carton avec un filtre dessus. C'est pour ça que c'est pas très cher. Et c'est pas du verre occultant comme les lunettes de soleil. Donc c'est beaucoup beaucoup plus occultant. Et d'ailleurs à un moment pendant l'éclipse, là comme le soleil se couche éclipsé, on ne verra plus le soleil parce qu'il va vraiment être quasiment au niveau de l'horizon. Et c'est pour ça que c'est très important de parler de sécurité pour cette éclipse, parce que par réflexe, on va enlever ses lunettes d'éclipse et on va regarder le soleil avec nos yeux. Eh bien, il ne faut pas le faire. Il ne faut vraiment pas le faire. C'est très important.
0: Et c'est la même chose pour la photographie.
1: Et c'est la même chose. On ne photographie pas avec son œil directement dans l'appareil photo, bien sûr. Il faut des appareils photo spéciaux. Et puis particulièrement, encore plus un télescope, si vous en avez un. Vous ne l'utilisez pas quand il y a le soleil à l'extérieur, que ce soit en éclipse ou pas en éclipse d'ailleurs.
0: Alors comment l'ASNA va organiser son observation de l'éclipse de Zout ?
1: Et comme pour toutes nos nuits aux étoiles, on se met en partenariat avec le camping du Mont Libre. On est un petit peu surélevé comme ça, on a moins l'influence des lumières de la ville. Et puis là on va monter même un petit peu plus loin, on aura un minibus pour vous emmener tout en haut du Mont Libre, où on va pouvoir observer cette éclipse beaucoup mieux, parce que le soleil se couchant à l'ouest, il faut que ce soit dégagé. Et on va amener un télescope spécial pour observer dans ce télescope le soleil. Avec un filtre bien sûr, on a des lunettes de disponibles, on en a une cinquantaine, donc ça devrait aller. Et on va avoir également des petits dispositifs qui permettent d'observer l'éclipse indirectement, Donc c'est des petites boîtes, on vous expliquera ça là-bas, qui vont projeter en fait la lumière du soleil et on verra la lune passer devant.
0: Alors ça c'est vraiment un spectacle magique hein, pour ceux qui l'ont connu, parce que on a parlé de l'éclipse du soleil, mais en fait il y a sur la nature des choses concrètes qui se passent. Je me rappelle au XXe siècle, après avoir vécu cette éclipse, tout d'un coup plus de chants d'oiseaux, plus rien, la température qui descend et cette espèce de couleur indéfinie qui arrive, c'est très particulier. Qu'est-ce que ça a comme impact sur la nature ?
1: Alors quand c'est total, c'est très impressionnant. En fait, c'est la nuit, quoi. C'est comme si d'un coup, toute la biodiversité disait bon bah là, il fait nuit à 14h. Voilà, hop, on se met en pause et pendant quelques minutes. En plus, c'est très court. C'est ça qui est étonnant. Là, ça va être intéressant. On va voir s'il y a vraiment cet effet sur la biodiversité à 95%. On est vraiment à la limite parce que ça fait un petit peu comme s'il y avait un énorme nuage qui passe devant. Donc ça se trouve, ça va avoir un impact faible. Pas comme en 99 pour l'éclipse. Ça va être intéressant de regarder. Par contre, en Espagne, là, c'est sûr qu'ils vont avoir cet effet de pause de nuit très courte. Ça va être très intéressant. Et en plus, la vraie nuit arrive derrière. Hein, donc, ça peut être assez drôle.
0: Est-ce qu'on peut dire que, justement, la faune ressent avant nous cette éclipse hein ?
1: Je sais pas, c'est une bonne question. Ils doivent voir, je pense, le soleil diminuer, même les plantes. Hein, on connaît tous les tournesols, ressentent cet effet-là. Toute la biodiversité est calée sur le cycle solaire. Donc quand il y a une très légère perturbation, on le ressent, ouais.
0: Alors comment ça va se passer ? Vous le disiez, minibus, etc. Rendez-vous à quelle heure le 12 août au camping du Mont-Libre à Gada ?
1: Eh bien, rendez-vous à 19h. On va expliquer rapidement les consignes de sécurité, ce qu'est une éclipse, et puis on montera en minibus, on fera peut-être deux allers-retours en fonction du nombre de personnes pour aller le plus haut possible pour observer l'éclipse. Ça devrait commencer vers 19h30, le passage de la lune, et puis la totalité, hein, je mets des guillemets parce que c'est pas tout à fait total, mais ce sera plutôt vers 20h30, et puis ensuite ça diminuera jusqu'au coucher du soleil, 21h et quelques, voilà pour la fin.
0: Et donc découvrir effectivement cet événement, il faudra sinon attendre 80 ans, les plus jeunes pourront peut-être le voir, mais les autres, pas sûr. En tout cas, ce seront vos successeurs à la SNAC qui continueront à en parler. Parlons justement un petit peu de ce que vous prévoyez pour l'été, pour le mois d'août avec la SNAC.
1: Alors du coup, on a toujours, comme le mois de juillet, nos balades nature, qu'on a décalé le matin cette fois, tous les lundis au camping du Mont-Libre à 9h30 pour qu'il fasse un peu plus frais. On va observer la géologie, les plantes et les animaux de Ghana. Et puis le soir, nuit aux étoiles, à partir de 22h, tous les lundis du mois d'août également, au camping du Mont-Libre. Ça c'est pour le grand public et on continue de faire des ateliers dans les centres de loisirs sur la géologie. On fait également d'ailleurs des balades archéologiques au niveau de Chantelle, puisqu'il y a des fouilles actuellement archéologiques qui se passent juste derrière l'abbaye de Chantelle. Voilà, c'est nos activités.
0: Et on pourra vous retrouver bien sûr à la rentrée avec, je suppose, un programme qui s'annonce chargé.
1: Oui, bien sûr, on a toujours en octobre Fête de la Science. Cette fois, le thème, c'est sur les saveurs savantes. Donc, on vous parlera de nourriture, d'agriculture et de goût.
0: Merci beaucoup, Léo. Et on peut retrouver, bien sûr, toute votre actualité sur votre site LASNA, Association des sciences naturelles de l'Allier, ainsi qu'en forme de chronique sur Radio Coquelicot. On ne l'oublie pas. Merci beaucoup.
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Bonsoir à tous, vous écoutez Radio Coquelicot 99.fm ou radiocoquelicot.com. C'est l'émission du Goudron et des Plumes qui commence comme tous les lundis et vendredis de 20h à 21h. Ce soir on fait une spéciale ska et j'ai choisi de commencer avec un morceau de ska faire latine qui s'appelle Jojo et avant ça on part en Italie avec le groupe Radio Zona Est.

Vous venez d'écouter un morceau de Ska Faire Latine, on continue avec deux grands classiques du ska, The Selector avec On Man Radio et tout de suite le groupe The Specials.

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C'est l'émission du Goudron des Plumes comme tous les lundis et vendredis de 20h à 21h. C'est une spéciale ska et on continue avec Nuclear Device, leur morceau Mentira et avant ça les Neurones en Folie qui chantent Desperados.

Vous écoutez l'émission Du Goudron et des Plumes et vous pouvez le faire tous les lundis et vendredis de 20h à 21h sur Radio Coquelicot, 99.fm ou radiocoquelicot.com. Ce soir c'est une spéciale ska, on continue avec un morceau des Partisans qui s'appelle Planète Marx et ensuite on part au Québec avec le groupe Banlieue Rouge pour leur morceau Maître Fou.

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Comme tous les lundis et vendredis de 20h à 21h, c'est l'émission du Goudron et des Plumes. Ce soir, c'est une spéciale ska. On continue avec un morceau de Gorapita. Et avant ça, un des meilleurs groupes ska punk français, Golpe e Estado, avec leur morceau Nuit Blanche.

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C'est l'émission du Goudron et des Plumes comme tous les lundis et vendredis de 20h à 21h. Ce soir c'est une spéciale ska, on continue avec un morceau du groupe argentin Los Calzones et avant ça Q-Check avec Morska.

0: Vous venez d'écouter un morceau du groupe argentin Los Calzones. On continue avec un groupe qui s'appelle la Gossa Sorda. Et avant ça, on part avec les Scaméléons avec L'Aspre Sorte.
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Vous écoutez bien l'émission du Goudron et des Plumes, comme tous les lundis et vendredis, de 20h à 21h. Vous êtes sur Radio Coquelicot 99.fm ou radiocoquelicot.com. Ce soir, c'est une spéciale ska. On continue avec une nouveauté. Le groupe s'appelle Butter Benz. Ils viennent de sortir un album. J'ai choisi un morceau qui s'appelle Mondanité éthylique. Et avant ça, un morceau de Zéro Talent.

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C'est malheureusement la fin de l'émission du Goudron et des Plumes, mais on se retrouve tous les lundis et vendredis de 20h à 21h. Ce soir, c'était une spéciale ska. Je vous quitte avec un morceau de Rude Boys. À la semaine prochaine.

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0: Hello, hello, hello.
1: Salut tout le monde. Bonjour à toutes et bonjour à tous.
0: Bienvenue dans cette Nos Heureuses numéro 264.
1: Ouais, deuxième émission de juillet, comme promis, et puis dernière émission de la saison. Mm-hmm. Après, c'est les vacances.
0: Les grandes vacances.
1: Les grandes vacances.
0: Mais on se retrouve à la rentrée.
1: Mais oui.
0: Pour une nouvelle saison, je ne saurais même plus les compter, pense, mais... Ouais.
1: Bon, on est dans la 20e, là, voilà. La 20e année, oui, on a entamé la 20e année au mois d'avril, ou avril, oui.
0: Mmh. Ouais. Magnifique.
1: Voilà.
0: On est encore
1: penser,
0: là.
1: Ouais, faudra peut-être penser, je sais pas, à faire quelque chose
0: de notre vie.
1: De notre vie.
0: On verra bien. On se lâche une petite année de réflexion encore.
1: Oui, ouais, c'est vrai. Ça fait quelques.
0: Faut bien réfléchir avant de prendre des décisions.
1: Quelques années que je me pose la question, moi, si tu veux d'être tiens. Mais... Bon.
0: Bon, on attaquait coolement, en tout cas, avec oui, The Vorze.
1: Oui, on était en Australie, à Sydney, avec The Vorze. Et avec un style de musique qu'on ne prononce plus beaucoup. On peut appeler ça du pub rock et cet album est fabuleux. Il est dans la simplicité comme ça, il est très généreux. Il y a 15 titres et c'est excellent. Voilà, un très très bon album de rock and roll et
0: de bistrot,
1: voilà. de pub.
0: Le morceau s'appelait Ivis Lores, ouais. Et l'album en question s'appelle Boss, tout simplement. Ouais. Boss. Et c'est chez Sheer Squad Records, ouais. And Tapes.
1: Ouais, la musique estivale, on va rester un peu d'ailleurs là pour quelques morceaux. On va profiter de ce côté estival un peu. Les Australiens qui sont, voilà, c'est le monde à l'envers, c'est l'hiver en ce moment chez eux. Et ils sont tous en Europe, donc il y a le Binic et tout ça, donc il y avait
0: la tournée des groupes australiens qui viennent se réchauffer ici.
1: Beaucoup de groupes australiens qui vont être dans l'Hexagone, ouais.
0: Ok, trop bien. Ouais. On passe à Train Fantôme.
1: Allez, je sais qu'on va en France, à Lorient, avec le troisième album déjà pour ce quatuor lorienté que j'avais vu en concert moi il y a très longtemps, et je trouve que leur musique a beaucoup évolué. Alors je sais pas, j'ai pas suivi, je sais pas s'il y a eu des changements de personnel ou quoi, je n'en sais rien. C'est pas bien grave. Okay. Et non, je trouve cet album ultra réussi. La prod peut-être aussi tout. D'autres, les guitares sont assez incroyables, je trouve. Il y a un duo de guitaristes là et non, il est très réussi ce disque.
0: Le disque s'appelle, ouais, Constant Farewells, ouais. C'est chez All in Banana, ouais, et Flipping Freaks, voilà, et oui. Influenza Records.
1: Voilà. Et c'est des labels de qualité. Ça m'étonne pas qu'ils aient sorti cet album de Train Fantôme.
0: Et on écoute leur premier single qui s'appelle Rituals.
1: Train Fantôme.

0: Voilà, on parlait d'estival.
1: Ah oui, j'allais te dire, ça t'a annoncé un truc estival, là. C'était bien estival. Ah ouais, c'était cool. The Camel Crew.
0: Ouais, on était à Nantes avec ce jeune quatuor excellent, ouais. D'ailleurs, c'est je vais en profiter pour remercier, voilà, comme c'est la dernière émission, en plus, voilà, Clément de l'agence Promo Presse, vous connaissez, qui m'a envoyé ça, et c'est super bien, ouais.
1: Une petite perle, c'est cool, hein.
0: Ouais. Alors, je sais pas si tu l'entends, il y a presque, moi j'ai l'impression, apparemment, c'était la mode de ces dernières émissions, c'est encore un enregistrement en prise live.
1: Ah oui, mais ça a l'air de jouer.
0: Et il y a presque une comment on appelle ça, une réverbe, tu sais, un peu vintage,
1: tu vois, une room, ouais, de la son de la salle,
0: fait,
1: je pense,
0: un truc qui fait quelque chose qui a un côté vintage un peu plus prononcé. Et je sais pas, c'est je trouve
1: lié à l'enregistrement ou peut-être derrière à la production choisie, mais en tout cas il y a ce côté là rétro qui est assumé, bon, dans la musique aussi, hein, c'est
0: assumé. Totalement assumé, bien sûr.
1: Le morceau s'appelle There's a Time et c'est tiré de Knock Door Run by the Camel Crew,
0: et je crois que c'est leur premier EP qui était quatre titres à la base, et ils ont rajouté deux titres, donc voilà, c'est un EP six titres maintenant.
1: C'est une autoproduction.
0: Une autoprod.
1: Et ça leur va très bien parce que c'est très bien fait.
0: Ouais.
1: The Camel Crew. Très bien. On passe à Marbled Eye.
0: Ouais, on va en Californie, les Californiens, à Oakland, avec un waouh. C'est dommage que ce soit pas en long format parce que ça aurait été vraiment encore comme tout ce que sortent. Ce quatuor, ça aurait été un album de l'année. Il est exceptionnel. C'est pareil. Vous allez voir, c'est un peu plus énergique, mais alors, c'est des faiseurs de mélodies. C'est assez incroyable. Et je salue, d'ailleurs, on salue tout comme tout le temps Gwen, voilà, de Rennes, hein, qui est pareil.
1: Ah, il y a un petit coup de cœur sur ce disque aussi.
0: Ouais, comme tous les disques, et il a eu la même réflexion que moi, j'ai souvent, c'est pour, en choisir un morceau pour passer dans l'émission, c'est assez difficile. J'ai appris qu'ils étaient là, mais bon, je sortais de deux jours d'un festival de punk rock. Ils étaient le lendemain, le dimanche, mais j'avais totalement oublié. Ils étaient ici, à quelques encablures de Bayonne. Ils étaient à Seignos, au Black Flag. Ouais. Et bon, après, bon, vu dans l'état où j'étais impossible pour moi d'aller après 12 groupes, rajouter un 13e par-dessus, ça aurait été un peu difficile.
1: Bon, et là, on est face à un 4 titres, c'est ça?
0: Non. Oui, c'est un 4
1: qui s'appelle Forever.
0: Non, 6 titres. Ah, 6 titres, pardon. Okay. Sur celui-là, ouais.
1: Bon, je crois qu'on l'avait pas encore. Ouais. Donc, c'est un 6 titres qui s'appelle Forever.
0: Ouais.
1: Et le morceau qu'on va écouter, que tu as choisi finalement, même après tant de difficultés, tu as choisi le Negative Outlook.
0: Ouais.
1: On écoute Marbled Eye.
0: Ouais, c'est exceptionnel. Allez, c'est parti.
1: Allons-y. Ouais.

0: Oh, que ça fait du bien, ça.
1: Ouais.
0: Eddie Current, Suppression Ring.
1: Oui, mais oui, le retour... on va... Les gens ont fait passer ça pour un retour surprise, oui, ça l'est plus ou moins, parce que je pense pas qu'il y avait un album... Enfin, l'album n'était pas du tout annoncé. Ils avaient sorti deux, trois titres en début d'année ou en fin de 2025, je sais pas. Ah,
0: et là, ils arrivent avec un album complet, alors.
1: Avec un album complet, oui. Non, aussi, ouais, c'est quand même, Eddie Current, c'est la référence du rock australien des temps modernes, on va dire. Ouais, voilà, ouais. C'est vraiment une référence.
0: Qui ne sonne pas moderne du tout, parce que ça, on a envie de croire un truc qui est sorti d'une cave d'un enregistrement de je sais pas quand, mais c'est excellent. Il y a vraiment une âme, c'est vraiment trop cool, quoi.
1: Ouais. Ce jeu de guitare qu'il a, lui. Mickey Young, il a une façon de jouer de la guitare tout en, comment on peut appeler ça, hein.
0: Au poignet, on va dire.
1: Ouais,
0: un aller-retour, là.
1: Balayant, aller-retour. Il a une façon de jouer de la guitare.
0: Ah oui,
1: qui est assez exceptionnelle.
0: Ça balaye.
1: Non, cet album est très, très, très réussi. Le dernier daté de 2019, voilà, il était un peu moins, beaucoup moins réussi que les deux, trois premiers albums d'Eddie Curran. C'est le cinquième, hein. C'est que le cinquième, je veux dire. Bon, voilà, avec toute la coupure qu'il y a eu, quand même. Depuis 2019, ils avaient rien sorti.
0: Il revient en force. Le disque s'appelle In Light of Recent Events. Le morceau qu'on a écouté, c'était Past and Future. Et c'est un autoprod.
1: C'est un autoprod.
0: Mais ça, là aussi, ça leur va bien, parce que ça donne un côté vraiment presque garage truc là qui fonctionne bien.
1: C'est vrai, je l'ai pas noté, mais c'est leur propre structure. Ça s'appelle la structure s'appelle Suppression Records. Donc c'est eux. Et oui, bonne chance. Et j'espère, voilà, peut-être qu'il y aura des chanceux qui trouveront le disque en Europe en physique, mais ça va pas être facile, quoi. Ouais. Parce que bon. Ils ont pas dû le tirer à des millions d'exemplaires, hein, et le temps qu'il arrive, c'est marrant, ça me rappelle des temps anciens. Ça.
0: Quelques petits spécialistes peut-être qui auront ça.
1: Ça me rappelle ma jeunesse des temps anciens, quand on attendait les disques australiens.
0: C'est peut-être à ça qu'ils veulent revenir.
1: Qui devait arriver en bateau à l'époque.
0: Très bien. Et on passe à Zaken 96.
1: Oui, allez, on va à Rennes. Un petit passage à Rennes avec une toute nouvelle découverte que j'ai eue par le biais des copains, bien sûr, de Rennes. Et d'après ce que j'ai entendu, voilà, c'est même un one-man band. Okay. Voilà, c'est un tout nouveau projet de ce musicien rennais. D'après ce que j'ai compris, les concerts ne sont pas d'actualité, donc pour le moment il fait ça pour que les gens écoutent quand même, mais il n'y a pas vraiment de concert de prévu. Il y a des influences assez 90, et puis il y a ce côté beaucoup là, j'aime beaucoup son côté lofi qu'il y a dans sa musique, c'est assez réussi. Puis voilà, qu'est-ce qu'on va se...
0: On va dire que le disque s'appelle Come and Say I, que c'est une autoprod aussi, et que le morceau c'est Nice to Meet You.
1: Nice to Meet You.
0: Et bien on va découvrir ça. Zaken 96 ou Zaken 96, je ne sais pas.
1: On va le faire à la française, 96.

0: Mm-hmm. On était...
1: Pardon.
0: Ouais.
1: Mais non, on était où étions-nous d'abord?
0: Ouais. On était à Cologne, en Allemagne.
1: Okay. Avec Kratzen.
0: Kratzen.
1: Nous étions en Allemagne, c'est bien. Ouais, hypnotique le morceau, assez.
0: Ouais. Écoutez, Krautrock, j'ai beaucoup aimé ce morceau. Je suis tombé vraiment par hasard dessus dans une newsletter. En fin de compte, c'est une cover du groupe qui fait la face A de ce split. J'ai pas du tout aimé l'original et qui est beaucoup plus électro synthétique et voilà. J'ai pas du tout accroché sur l'original et j'ai préféré
1: la reprise
0: que je trouve
1: le concept c'est la même chanson mais un côté c'est l'original.
0: Ouais, un côté c'est l'original,
1: c'est Sankt Hutten apparemment.
0: Ouais, l'autre groupe, oui.
1: OK, voilà. Et ouais. Ah ouais, c'est original comme
0: c'est original
1: de split.
0: En fin de compte, à la base j'ai lu que c'était un projet studio du groupe de l'original et qui est tombé sur ça et il devait pas y avoir de sortie physique. Et puis ils ont tellement aimé aussi le groupe original a tellement aimé la cover, ils en ont décidé d'en faire
1: le publier comme ça, un
0: très joli set objet, physique, un projet physique. Voilà.
1: Non,
0: c'est classe. Super bien, ouais. C'est un trio composé de deux musiciennes et un musicien.
1: Trop bien. Le morceau s'appelle Tanz das Kraut.
0: Ouais.
1: Et c'est une autoprod,
0: mais
1: qui allait jusqu'à la production physique, quoi.
0: Voilà,
1: mais super. Donc pour se le procurer, j'imagine que c'est Bandcamp et compagnie.
0: Oui. Bon, après là, ça reste l'Europe, ça va, c'est les tarifs. Ouais, bon, après, ça monte vite aussi les tarifs.
1: Mais vu que c'est une autoprod, j'imagine qu'il faut les contacter directement.
0: L'Europe, il faut pas aller au fond de la Russie, c'est aussi loin qu'ailleurs, mais en Allemagne, je pense encore, ça va, les frais de port peuvent être...
1: Bon, vous cherchez Kratzen ou Sankt Hutten et vous allez trouver ce disque.
0: Si vous avez un très bon disquaire par chez vous, vous allez trouver ça.
1: Bon, instant nostalgie vu qu'on part à qui on doit la première émission, le tout début de Noise Era, on va dire.
0: Oui, c'est vrai. L'autre jour, je suis retombé dessus. J'ai été réécouter quelques vieilles émissions que j'ai en stock sur le disque dur et qui sont en ligne sur Radio Cultura toujours. Et voilà, c'est vrai qu'on avait fait une spéciale, une
1: sur Fouzazi et une sur Tuchengo, je crois, non?
0: Tuchengo, on avait fait en deux parties, je crois,
1: voilà.
0: Parce que
1: il y avait trop de trucs.
0: Parce qu'il y a trop de trucs. Et puis oui.
1: Et puis après, les gens se sont mis à nous envoyer des disques de manière.
0: Ouais, c'est vrai.
1: Donc en fait, on a commencé à diffuser les disques qu'on recevait plutôt que de choisir nous-mêmes. Ouais, petit à petit, ça a glissé comme ça.
0: Ouais.
1: Mais à la base, on travaillait, on faisait des thématiques et tout.
0: MySpace, nous. Ça a beaucoup aidé à l'époque, parce que le contact a fait ping-pong et on a commencé à recevoir des choses. Tout s'est fait comme ça, beaucoup par le biais de MySpace.
1: Ouais. Et donc on parle des irremplaçables, irremplacés,
0: Fugazi, et puis ce fameux enregistrement d'Albini, du coup, et on en reparlait dans une émission précédente, voilà, qui, il y a pas de, là par contre, il y a pas de physique, je ne pense pas, j'ai pas vu, voilà, c'est uniquement une vente en format digital.
1: Et je crois même qu'il est que sur Bandcamp.
0: Il est que sur Bandcamp.
1: Parce qu'en fait, ça leur permet de le vendre, parce que tous les bénéfices vont aller à une association que justement Steve Albini
0: je crois que c'est dans le titre, voilà, c'est Charity
1: Letter Charity s'appelle, et donc là ça va pour eux.
0: Après, bon, on connaît cet album, mais moi je suis pas objectif, c'est mon album préféré. Choisir quel morceau, j'ai évité la facilité parce que moi je serais parti sur Cassavetes.
1: Ouais, bien sûr.
0: Et donc bon, j'ai presque fait plouf plouf comme ça, j'ai dit bon allez, tant pis, je vais passer ce morceau.
1: Bon, pour ceux qui connaissent pas le concept, on le rappelle, Fugazi avait enregistré l'album Inonzukiltaker, et en fait ils l'ont publié je sais plus quelle année, mais l'année précédente ils avaient d'abord voulu l'enregistrer avec Steve Albini. Ils étaient sortis pas très contents finalement du résultat.
0: Ils avaient repris ce disque
1: et donc ce disque était devenu un peu une espèce de mythe où on savait qu'il existait quelque part mais il était jamais sorti.
0: C'est vrai.
1: Et là Albini nous ayant quitté, ils ont décidé de sortir il y a quelques mois et en le vendant, et comme ça les bénéfices vont à cet assaut Letter Charity que soutenait Steve Albini lui-même.
0: Exact.
1: Et donc c'est la fin du mythe, on peut enfin écouter. Certaines versions sont très proches du disque qui a déjà été publié et d'autres sont quand même marqués par la touche Albini, donc c'est assez intéressant.
0: Oui. Ah, bon. Moi, j'écoute toujours la musique au casque. Il y a quand même, le son, hein. Surtout, vous allez voir sur ce morceau. Le morceau change pas beaucoup, mais il y a
1: la manière dont il est enregistré, on sent la salle. On sent qu'on connaît ce monsieur Steve Albini. Le morceau que t'as choisi, c'est donc Smallpox Champion.
0: Ouais.
1: Et c'est évidemment chez Discord.
0: Chez Discord, ouais. Je pense que ça va chez Discord.
1: Oui, c'est sur le bandcamp de Discord, d'ailleurs, quand je crois qu'on retrouve le disque.
0: Ouais.
1: Et bien, on écoute Fugazi.
0: Fugazi?

0: Les excellents Slint.
1: Ouais, oui.
0: Ouf, c'est trippant ça.
1: Ouais. Là, on reconnaît un peu plus la patte de d'Albini. Ça collait plus à un groupe comme ça que sur Fugazi, du coup.
0: Oui, oui.
1: Et voilà, c'est oui. C'est juste deux morceaux, c'est deux longs instrumentaux. Pour la petite histoire, ouais, ça c'est un enregistrement de l'époque, un enregistrement improvisé. Voilà, Albini qui avait invité Slint parce que le studio, un groupe avait réservé le studio, puis il ne s'est jamais présenté, il n'est jamais venu. Et il avait invité Slint, du coup, il avait filé le studio à Slint pour enregistrer ses deux morceaux. Et puis voilà, et pour la petite histoire, c'est le patron de Tuchingo qui raconte ça, que Albini, il avait quasi harcelé pour sortir ce groupe Slint sur Tuchingo, et l'autre il était toujours réticent, et quand il lui avait laissé Albini lui avait laissé cette cassette avec ses deux morceaux, voilà, il dit ça le patron de Tuchingo dit ah, putain, j'ai commencé à écouter cette cassette en boucle,
0: ouais, c'est pas étonnant, c'est pas
1: et
0: étonnant.
1: Puis voilà, et donc est sorti ce fameux album culte de Slint, l'album, quoi.
0: Après ça.
1: Ouais, après ça.
0: C'est Tuchingo Records.
1: C'est Tuchingo, ouais.
0: Ce morceau-là, instrumental qu'on vient d'écouter, s'appelait Glenn.
1: Glenn.
0: Et donc, tiré d'un, de ce, donc c'est juste un deux titres, je me dis, non, mais, ouais, sans titre, mais qui appelle,
1: en
0: qui
1: fin de compte,
0: juste,
1: je me suis aperçu que c'était un deux titres qui était déjà sorti il y a quelques années. Comment ils appellent ça, ce truc de disquaire day.
0: Ah oui, okay. Ouais. Ou disque day, ou je sais pas quoi.
1: Un truc où les majors en profitent pour fabriquer du vinyle.
0: Maintenant, ouais, voilà.
1: Maintenant, oui, c'est vrai.
0: C'est ça que c'est devenu. À la base, c'était un truc intéressant, voilà. Mais là, c'est devenu l'occasion de découler
1: C'est carrément sur catalogue, je crois. Chez les disquaires, c'est une journée, c'est carrément sur catalogue. C'est-à-dire que les disquaires prennent les disques. C'est toi qui les commandes, le Disquaire Day.
0: C'est juste un Black Friday du vinyle, quoi.
1: Oui, exactement. Ouais. Encore une arnaque. C'est pas une arnaque pour tout le monde, mais c'est une arnaque.
0: Bon, mais ces deux titres étaient donc déjà sortis, mais là, c'est quoi? C'est une nouvelle édition
1: C'est une nouvelle édition, Tuchingo qui a ressorti ça, ces deux titres, avec un très joli vinyle.
0: Ok, excellent. J'irai voir ça.
1: Ouais.
0: Slint, très bien. On passe à Shotmaker.
1: Ouais, on va rester dans la même époque, mais on va laisser tomber Steve Albini, et puis là, avec un groupe canadien. Je sais que Gwen, aussi pareil, de Rennes, de Cassioul, ultra fan, il a ultra fan de ce groupe des années 90. C'est un trio originaire de l'Ontario, hein, au Canada, et c'est un album qui était sorti à la base en 1996.
0: Okay.
1: Sur un label que moi j'ai connu avec la VPC dans Manita, un label qui s'appelait Troublemen Unlimited, un label de Bayonne.
0: Ah ouais.
1: Mais Bayonne
0: Bayonne, New Jersey.
1: Dans le New Jersey. Et quand j'avais vu le nom de cette ville, j'ai dit tiens, Bayonne. Je cherchais un label Noise à Bayonne. J'ai dit non. Et voilà, c'est extraordinaire. On parle là, c'est un label de Los Angeles qui a ressorti ça. On parle et à juste titre, il y a un très bon label américain qui s'appelle c'est Numéro Group, voilà, qui ressort beaucoup de choses toutes ces années-là, qui ressort les discographies de Unwood, de Karaté, tout ça.
0: Ouais, ouais.
1: Qui fait un travail assez exceptionnel. Les disques sont relativement beaux, c'est souvent des coffrets avec la discographie complète. Et il y a ce label là de Los Angeles, là,
0: Solid Brass Records.
1: Ça fait 2-3 ans là, qui est pareil, qui est un peu dans nostalgie 90. Il y a des nouveautés d'ailleurs, on enchaînera avec une nouveauté et qui ressort cet album. On n'a toujours pas dit le nom du groupe. Le groupe s'appelle
0: Shotmaker. Si on l'a dit, ce qu'on n'a pas dit, c'est que le disque s'appelle Mouse Ear, Forget Me Not entre parenthèses. Et le morceau qu'on a écouté, c'est Sky. Et donc ce fameux label là, c'est Solid Brass Records.
1: Ouais. Et puis vous allez pas être dépaysé si vous êtes encore des vieux
0: fans. Et donc ce fameux label là, c'est Solid Brass Records.
1: Ouais. Et puis vous allez pas être dépaysé si vous êtes encore des vieux fans.

0: On était aux États-Unis encore, à Washington. Alors là, ça, c'est un retour que je pense personne n'attendait. Et si personne n'aurait parié sur un retour de ce trio,
1: Régulateur Watts.
0: Régulateur Watts, ouais, c'est
1: C'était trop bien, vraiment.
0: Ils avaient sorti un seul et unique album, de cette fameuse deuxième moitié des années 90, voilà. À l'époque, je crois que c'était le label Slowdive, Discord, qui était une sous-branche de Discord, il me semble. Fouine dans ma mémoire. Et ça tournait, voilà, plutôt, de toute façon, en plus, en étant de Washington. Et c'est un nouveau 5 titres, c'est le seul morceau qui en écoute. Et donc voilà, toujours sur ce très bon label
1: Solid Brass Records.
0: Solid Brass,
1: donc qui est fait donc les rééditions, mais qui est aussi
0: Il sort des nouveautés. Il y a quelques groupes de temps en temps, mais comme ça, qui ont envie de se reformer, qui se reforment. Et wow, quelle énergie. Et le seul et unique album est encore retrouvable, je pense. D'ailleurs, il y avait les il a été réédité en 2022, un truc quelque chose comme ça, par les Catalans de Bicorre, qui avait réédité le seul et unique album de Régulateur Watts.
1: Ok, et ce nouveau-là s'appelle KWH comme Kilowatteur.
0: Ouais.
1: Et le morceau qu'on a écouté, c'était It's Gonna Happen.
0: Exactement.
1: Et c'était vraiment très bien,
0: c'était absorbant,
1: quoi.
0: Fabuleux, ouais.
1: C'est cool. Ouais.
0: Mais le son qu'il y a aussi, waouh!
1: Et ça nous a amené à la fin de cette émission.
0: Eh ben ouais, voilà.
1: Et donc à la fin de cette saison.
0: À la fin de cette saison, on se retrouve.
1: Et donc à la fin de ces 20 ans. De...
0: on se retrouve en septembre. Oui, début septembre.
1: Ben ouais, trop bien.
0: Si tout se passe bien.
1: Entre temps, profitez bien de l'été.
0: Ouais, passez un bel été. Profitez, allez voir des concerts s'il y en a.
1: Pouvez, normalement,
0: si
1: vous pouvez.
0: Ouais,
1: si la canicule dure pas 2 mois, qu'ils annulent pas tout, là, ça commence à tomber là les annulations.
0: Ouais, c'est vrai que...
1: oui, et on va se quitter avec Stolen Kidneys.
0: Oui, avec un petit peu de fraîcheur, mais du noise rock tout droit venu de Scandinavie.
1: Okay.
0: Donc voilà, avec un extrait. L'album est sorti à la fin du mois de juin, le dernier week-end de juin. Cet album est sorti. C'est Pierre de Day of Records qui nous avait envoyé ça il y a quelques semaines déjà. Et cet album est fabuleux, quoi. Voilà, c'est les Scandinaves, c'est pareil. Ils ont toujours quelque chose. Ils ont un son, un grain particulier, je trouve, toujours dans leur musique. Et plus spécialement en noise rock, ils ont quelque chose d'autre. On va dire.
1: Le morceau, comme le disque, s'appelle Mélancolia.
0: Mélancolia.
1: Et t'as parlé de Day of Records, mais c'est également chez Minor Obscur.
0: Oui.
1: The Ghost is Clear, qui était
0: The Ghost is Clear.
1: Dans l'émission précédente. Et Blue Sheet 666 Record.
0: Voilà. On va se quitter avec ça.
1: Très bien.
0: Passez un bel été, on l'a
1: prenez
0: déjà
1: soin
0: dit.
1: De vous.
0: Et on se bye. Prenez soin de vous.
1: On se retrouve à la rentrée.
0: Merci Chantal. Et puis à bientôt.
1: Ouais.
0: Ciao, bye bye.
1: Stolen Kidneys.

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